Magnifique réécriture musicale, une fusion eh bien, inspirée de plusieurs autres genres musicaux tout en restant fidèle à l'original et on aime beaucoup le résultat comme celui qui arrive, Lacrim avec Stuck Attack, une superbe reprise Chabé façon Lacrim qui vaut largement le détour et juste après un classique Gilles Gilella. Liam Tenedi fait Bel Shemsi pour vous servir, on ne le présente plus et c'est un régal à chaque fois. On écoute et on se dit à tout de suite.

Ben Shemsi avec Liam Tnedi, Gilles Gilala, totalement revisité. On arrive à la fin de On Fusionne. Merci d'avoir été avec nous. Merci également à Traimé Adonorala. Réalisation dans quelques minutes à partir de 18h. Retour de la formation. Hassad, bien sûr, qui vous attend pour l'heure. Le meilleur pour la fin en apothéose. Dounenzor. Dans la famille Sonhaji, j'appelle l'autre. Très bonne écoute à tous. Très bonne suite des programmes sur Média. Et à demain, sans faute.

0: Bienvenue à toutes et à tous. Si vous venez de nous rejoindre sur les ondes de Média 1 pour ce nouveau numéro du Carrefour de l'Information. Salma avec vous au micro et je suis ravie de vous accompagner sur nos ondes pour ce rendez-vous consacré à l'actualité. Et on démarrera ce Carrefour de l'Information en France avec notre image du jour. Ce sera suivi par l'invité de la rédaction qui est aujourd'hui John Crowley, spécialiste de la vie politique britannique avec qui nous allons parler de la réunion de la coalition des volontaires prévue donc aujourd'hui à Paris. Notre rendez-vous économique Story Echo juste après sera sur le Moyen-Orient et le pétrole qui repart à la hausse. Comme tous les lundis, on laissera place à notre chronique trend avant de passer à une minute pour comprendre qui va nous parler de son côté de la reprise des hostilités entre l'Iran et les États-Unis. Notre chronique d'actualité nous emmènera de son côté en France et nous conclurons avec notre magazine Sport Hebdo. Voilà donc pour le sommaire du jour. Restez avec nous dans quelques instants, notre premier point sur l'actualité. Mais avant cela, nous allons jeter un coup d'œil sur la météo de demain. En Afrique de l'Ouest, prévoir des averses à Abidjan où il fera 27 degrés, 28 degrés à Lagos avec un temps orageux, 31 degrés à Dakar, 34 degrés à Bamako avec des orages prévus l'après-midi, il fera 28 degrés à Conakry où un temps orageux est attendu, ou encore 33 degrés à Ouagadougou accompagné de orages épars. En Afrique centrale, il fera 33 degrés à Libreville avec des orages épars également. Il fera 27 degrés à Yaoundé, 29 degrés à Douala où des averses sont prévues. Il fera 36 degrés à N'Djamena avec des orages l'après-midi, 30 degrés à Bangui où des orages dispersés sont attendus, ou encore 31 degrés à Kinshasa. Et en Afrique australe et de l'Est, il fera 19 degrés à Johannesburg, 24 degrés à Nairobi et 19 degrés à Addis Abeba.
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2: Avec vous, Lina Taghi, bonjour à toutes et à tous. Les États-Unis ont lancé cet après-midi une attaque de drone contre le port iranien de Bandar Abbas, annonce de l'armée américaine, alors que les hostilités ont repris ce week-end entre les deux belligérants. Après plusieurs frappes tout au long de la journée, ce lundi, Donald Trump a annoncé le rétablissement d'un blocus maritime contre l'Iran dans le détroit d'Ormuz. Le président américain affirme également que son pays sera désormais gardien du passage maritime, moyennant une taxe de 20% sur toute les marchandises passant par là. Côté iranien, vive réaction des gardiens de la révolution qui assurent que le détroit est fermé jusqu'à nouvel ordre. Téhéran accuse également les États-Unis de mettre en péril l'approvisionnement mondial en pétrole. Notez que les frappes américaines sur le sud de l'Iran ce lundi ont fait au moins 2 morts. L'Iran qui a également frappé plusieurs pays de la région ce lundi, affirmant viser des bases américaines en Jordanie, au Bahreïn et au Koweït, un embrasement d'une intensité inédite qui s'étend jusqu'au Yémen où le gouvernement a ordonné la fermeture de tous les aéroports après avoir frappé celui de la capitale Sanaa sous contrôle des rebelles houthis. Le gouvernement yéménite assure avoir voulu empêcher l'atterrissage d'un avion iranien. Selon les rebelles, l'appareil s'est bel et bien posé. Les houthis qui promettent une réponse militaire. Dans le reste de l'actualité, la guerre aussi. En Europe, les alliés de l'Ukraine se sont réunis ce lundi à Paris pour un sommet de la coalition des volontaires en présence de Volodymyr Zelensky. C'est en marge de cet événement que 9 pays européens associés à l'Ukraine ont d'ailleurs créé une nouvelle coalition purement défensive pour, je cite, « développer des capacités antibalistiques en Europe ». Moscou dénonce une coalition de va-t-en-guerre et qualifie de profonde illusion une éventuelle défaite russe. L'Europe toujours en proie à de violents incendies en France, mais aussi au Royaume-Uni. En Espagne, 3 Britanniques, une Française, un Belge et un Espagnol font partie des premiers corps autopsiés identifiés après l'incendie en Andalousie, dans le sud du pays, qui a fait au moins 13 morts ce week-end. 6 autres corps restent donc à identifier, tandis qu'une Britannique de 93 ans a succombé à ses blessures à l'hôpital ce dimanche. Le Maroc aussi est touché par une nouvelle vague de chaleur. Selon un nouveau bulletin d'alerte de la Direction générale de la météorologie, à partir de demain et jusqu'à vendredi, sont concernés par des températures allant de 43 à 45 degrés les provinces de Zagora, Tata, Essemara, Assazag, Boujdour, Oued Dahab et Aoussard. Enfin, un mot de sport, toujours au Maroc, pour vous dire que le sélectionneur de l'équipe nationale, Mohamed Ouahbi, tiendra demain au complexe Mohamed VI de football à Salé à partir de 17h, une conférence de presse relative à la participation des Lions de l'Atlas à la Coupe du Monde 2026. Voilà pour cette synthèse de l'actualité. Merci à vous de l'avoir suivi.

0: Et on démarre tout de suite ce carrefour de l'information avec l'image du jour consacrée aujourd'hui à ces incendies qui touchent l'Hexagone cet été suite aux fortes chaleurs enregistrées dans le pays au cours des dernières semaines. C'est un sujet de Alicia Miami.
1: C'est une ligne incandescente qui vient fendre la masse sombre des arbres, presque comme une coulée de lave. Au-dessus s'élève un panache de fumée visible à 20 km de distance, venant assombrir le ciel de la Seine-et-Marne. Une image devenue habituelle ces dernières années en période estivale, et pourtant, celle-ci risque de marquer les mémoires. En ce week-end de canicule, en France, le troisième épisode de forte chaleur a frappé le pays cette année. Le risque d'incendie était élevé. Depuis le début officiel de l'été, le 21 juin dernier, ce sont déjà plus de 12 000 hectares de forêt qui ont été dévorés par les flammes. Un chiffre qui va continuer d'augmenter alors qu'un nouvel incendie s'est déclaré cette nuit dans la mythique forêt de Fontainebleau. Un brasier d'une ampleur exceptionnelle qui a déjà parcouru plus de 800 hectares dans cette forêt située à une heure seulement de la capitale française. Le feu a pris au bord de l'autoroute A6 et s'étend rapidement à travers les bois malgré les efforts des quelques 400 pompiers mobilisés pour lutter contre les flammes. Des soldats du feu qui devraient rester mobilisés une à deux semaines pour lutter contre ce brasier particulièrement virulent. Pour la première fois dans l'histoire de la région parisienne, deux hélicoptères bombardiers d'eau et deux avions ont été dépêchés du sud de la France pour disperser du produit retardant sur le brasier. Ce matin, deux Canadair vont écoper la Seine avant d'aller arroser les flammes du jamais vu aux portes de Paris. Un drame écologique de plus qui aura peut-être enfin un impact sur la politique française en matière de changement climatique. Car ces dernières années, l'État français est régulièrement pointé du doigt sur ce sujet. Paris a été condamné en 2021 pour inaction climatique après une campagne lancée par le collectif d'associations L'affaire du siècle. Jeudi dernier encore, le Haut Conseil pour le climat jugeait dans son dernier rapport que la réponse de l'État face au changement climatique est structurellement insuffisante. Une critique qui vient encore jeter de l'huile sur le feu de la colère citoyenne, notamment après le tollé suscité par la suppression, en pleine vague de canicule, du GIP-EPO, le groupement d'intérêt public l'Europe des projets architecturaux et urbains, une structure interministérielle chargée d'animer les travaux autour de l'adaptation des logements et des territoires face au changement climatique. Une urgence plus criante que jamais, alors qu'un logement sur trois est considéré comme une bouilloire thermique en France et que 26 millions de personnes restent concernées par une vigilance rouge canicule dans le pays ce lundi.
0: Et laissons place maintenant à notre invité de la rédaction dans ce carrefour de l'information. Notre invité qui est aujourd'hui John Crowley, spécialiste de la vie politique britannique. Avec lui, nous allons parler de la réunion de la coalition des volontaires qui a lieu aujourd'hui à Paris. Et il s'agit du dernier grand rendez-vous diplomatique de l'une de ses trois têtes pensantes, Keir Starmer. Après deux ans en tant que locataire du 10 Downing Street, l'actuel chef du gouvernement britannique quittera ses fonctions le 20 juillet. John Crowley qui est au micro de Sophie Volatier.
2: Alors quel avenir pour la coalition des volontaires sans Keir Starmer? Qu'attendre de cette réunion? Et puis qu'est-ce que la démission de Keir Starmer dit de la vie politique britannique? Bonjour John Crowley.
3: Bonjour.
2: Merci d'avoir accepté notre invitation sur Médias. Vous êtes spécialiste de la vie politique britannique. Alors, une question d'abord assez générale pour poser les jalons de cet entretien. On parle de cette réunion des alliés de l'Ukraine. Concrètement, qu'est-ce qui devrait ressortir de manière assez globale de ce rendez-vous?
3: Alors, comme toujours, parce que c'est un processus qui est finalement permanent, avec des réunions récurrentes, souvent sous l'égide conjointe du Royaume-Uni et de la France. Mmh. Il s'agit premièrement politiquement et diplomatiquement d'affirmer un soutien sans faille à l'Ukraine, ce qui ne va pas de soi tant cette position est remise en cause par certains dans l'espace politique national ou international. Deuxièmement, il s'agit de répondre à l'évolution du conflit et notamment à la fois aux nouvelles formes de capacité que les Ukrainiens eux-mêmes ont développées et aux nouvelles formes de vulnérabilité qui tiennent des deux côtés au développement de nouvelles formes de guerre aérienne, par drone notamment, qui impliquent des ajustements des stratégies militaires. Il y a un certain nombre de modes de soutien à l'Ukraine qui sont peut-être moins pertinents qu'avant. Et puis, il s'agit aussi de réfléchir ensemble aux perspectives de paix, puisque l'objectif de soutenir l'Ukraine est avant tout d'arriver à un accord de paix équilibré, équitable, dont l'un des enjeux immédiats et nécessairement important et coûteux sera la reconstruction de l'Ukraine, Et on sait que la vision qu'ont les Américains de cette reconstruction à venir n'est pas forcément la même que la vision qu'ont les Européens. Mmh. Donc il y a des sujets importants dans ces trois catégories qui sont finalement les mêmes depuis plus d'un an maintenant, mais dont l'actualité ne cesse d'évoluer et qui évidemment ne sont pas réglées.
2: Alors, vous le disiez il y a quelques minutes, hein, John Crowley, cette coalition des volontaires s'est structurée sous l'impulsion du président français Emmanuel Macron, qui est l'hôte de cette réunion, et du Premier ministre Keir Starmer, qui va, on l'a dit, bientôt quitter ses fonctions. Alors, quel bilan on peut dresser, quel bilan faire de la, de Keir Starmer au sein de cette alliance ?
3: Alors, c'est une question paradoxale, bien sûr, puisque M. Starmer quitte ses fonctions après avoir remporté il y a 2 ans à peine une victoire électorale éclatante. Mm-hmm. Et il y a un sentiment très fort au sein de son parti et au-delà, c'est d'ailleurs cela qui l'a conduit à démissionner, une forme de gâchis par rapport à l'occasion politique qui était offerte par cette victoire électorale. Néanmoins, s'il y a un domaine où, dans son camp, et même au-delà, il est reconnu comme ayant réalisé un certain nombre de succès importants, c'est précisément sur les questions de défense, de coopération internationale et de sécurité. Mmh. En effet, le Royaume-Uni a à la fois un problème et une force dans la relation au conflit ukrainien, mais pas seulement, c'est vrai aussi d'autres conflits dans le monde. Mmh. La sortie de l'Union européenne met, depuis qu'elle est effective, le Royaume-Uni un petit peu en porte-à-faux par rapport à une volonté, notamment française, d'aller vers une défense européenne définie comme une défense de l'Union européenne. En même temps, une coopération militaire européenne sans le Royaume-Uni n'a guère de sens opérationnel, pour des raisons qui tiennent aux capacités militaires, au siège permanent au Conseil de sécurité des Nations Unies, à la relation transatlantique, notamment en matière de renseignement, qui a été altéré par la présidence Trump, mais pas totalement évacué, dont d'autres pays européens ne bénéficient pas, pour le meilleur et pour le pire. Un pays comme la France est réticente à ce niveau de coopération avec les États-Unis. Et donc, Keir Starmer, avec une certaine habileté, une certaine opiniâtreté, bénéficiant à la fois du soutien de son parti dans son immense majorité, d'un soutien fort de l'opinion et du fait qu'un Premier ministre britannique, comme d'ailleurs un président français, a les mains plus libres en affaires internationales qu'en affaires intérieures, a pu positionner le Royaume-Uni comme élément essentiel de tout dispositif de coopération militaire et de sécurité en Europe, malgré le départ britannique du Royaume-Uni. Alors, les circonstances ont aidé, bien sûr. Il y a d'autres pays non membres de l'Union européenne, je pense notamment à la Norvège et à l'Islande, qui ont un rôle absolument essentiel dans la coopération militaire, que ce soit dans le cadre de l'OTAN ou au-delà. Et puis, il y a une question fascinante qui vient bouleverser toute la géographie, qui est la nouvelle relation entre le Canada et l'Europe à la faveur de la dégradation des relations historiques entre le Canada et les États-Unis, qui font apparaître le Canada aussi comme un élément qui finalement est plus que simplement européen. Et le Royaume-Uni a joué un rôle, je crois, majeur dans cela, profitant de sa double position dedans, géographiquement, dehors, institutionnellement, et puis à la fois d'une relation de confiance personnelle entre M. Starmer et M. Macron, et puis de l'existence d'un cadre de coopération bilatérale qui remonte à plus de 25 ans, en matière de défense, qui était le traité de Saint-Malo, qui remonte à 1999, qui avait déjà, mais à l'époque, dans le cadre de l'Union européenne, fixé un rapport privilégié entre les deux pays en matière de défense.
2: Vous nous dites beaucoup de choses, hein, John Crowley. On entend que Keir Starmer est reconnu sur les questions de défense européenne notamment. Il y a un peu moins d'un mois, au sommet du G7, Keir Starmer a plaidé pour de nouvelles sanctions contre la Russie, pour un soutien nucléaire à l'Ukraine. Alors, où est-ce que va aller la coalition des volontaires sans Keir Starmer? Est-ce qu'on peut imaginer que la coalition des volontaires va continuer à poursuivre ses efforts en faveur de la défense européenne? Ou est-ce que la démission de Keir Starmer va mettre un coup d'arrêt à ce mouvement?
3: C'est une très bonne question et je n'ai pas de réponse simple. En plus, cette question a au moins trois dimensions. La première dimension, elle est strictement britannique. C'est la question telle que vous l'avez posée. Le successeur de M. Starmer est déjà connu. Ça sera une élection à candidature unique pour la direction du Parti travailliste. Et donc, M. Burnham, l'ancien maire de Manchester, va succéder à M. Starmer. Il y a des nuances entre les deux hommes sur toutes sortes de sujets, liés d'ailleurs à leur géographie électorale et à leur trajectoire personnelle, qui ne sont pas du tout les mêmes. Et M. Burnham s'est imposé comme le porte-parole des milieux populaires délaissés par le Parti travailliste. Du coup, ça pose une question importante qui se pose aussi dans d'autres pays. Autant les élites intellectuelles et économiques sont globalement soudées derrière un soutien fort à l'Ukraine, aux Réunis comme en France par exemple, autant les classes populaires, on ne sait pas trop, parce qu'on les interroge rarement finalement sur ces questions-là. Y a-t-il un risque de changement de ligne? On ne peut pas complètement l'exclure. En même temps, sur les questions de politique étrangère, l'usage est que ce genre d'alternance au sein d'une même majorité se traduise par une certaine continuité. Il y a un deuxième point qu'il ne faut pas négliger, qui est l'aspect français de la chose, puisque M. Macron approche de la fin de son deuxième et dernier mandat. Et il y a donc une incertitude sur la position française. Alors certes, pas en 2026, mais 2027 va venir vite. Oui. Et puis, et ensuite, je sais que vous voulez me poser une autre question, il y a une troisième inconnue qui est l'Allemagne, dont on va peut-être parler ou peut-être pas, mais la position allemande apparaît comme incertaine dans ce contexte, beaucoup plus que la position française ou britannique.
2: Je me permets, oui, de rebondir sur ce que vous disiez par rapport à Andy Burnham. Quelle est sa position à lui, personnellement, sur l'Ukraine? Est-ce que, comme le dit la politologue Jessica Berlin dans le Guardian, l'Europe n'a pas à s'inquiéter sur l'Ukraine sous un potentiel mandat d'Andy Burnham?
3: Je pense que ce jugement est raisonnable. Et s'il ne s'agissait que des orientations politiques personnelles du nouveau Premier ministre bientôt intronisé, il apparaît à la fois plus européen que Keir Starmer et inscrit dans la ligne qui est très courante au sein du Parti travailliste et au-delà. C'est aussi la ligne, par exemple, du Parti libéral-démocrate, selon laquelle une coopération renforcée avec l'Union européenne, peut-être jusqu'à la réadhésion du Royaume-Uni à l'Union européenne, est une manière naturelle et souhaitable de répondre à ce qui est perçu comme le fiasco du Brexit. Donc si ça ne tenait qu'à lui, je pense que le jugement que vous citez est tout à fait pertinent. Ça ne tient pas qu'à lui, évidemment, puisqu'il y a aussi des effets politiques qui le dépassent. Certes, il n'y aura pas d'élection à court terme au Royaume-Uni, donc il a un peu de temps pour s'imposer. Mais en même temps, la majorité très confortable gagnée par les travaillistes il y a 2 ans apparaît aujourd'hui beaucoup plus fragile que l'arithmétique parlementaire.
2: Un mot sur la vie politique intérieure britannique. J'aimerais qu'on en parle ce midi, John Crowley. Dans pile une semaine, donc on le disait, Keir Starmer va démissionner. Qu'est-ce que cette démission dit de la vie politique britannique? Qu'est-ce que ça signifie que le système bipartite propre au Royaume-Uni ne fonctionne plus?
3: Alors, sa démission en tant que telle ne dit pas ça, puisque le Parti travailliste a une confortable majorité parlementaire. Et sa démission est due au fait qu'il a perdu la confiance de son parti. Et selon des procédures très bien établies et qui se passent sans polémique, lui succède quelqu'un qui a la confiance du parti. En l'occurrence, sans d'ailleurs une élection contestée, que le règlement du parti aurait permis si nécessaire. Mais les différents adversaires se sont unis pour évincer M. Starmer. Donc de ce point de vue-là, ça dit plutôt la stabilité des institutions britanniques que leur fragilité. Cette capacité à changer de Premier ministre très vite et sans drame. Il y a peu de pays où ce serait possible. En revanche, le bipartisme britannique, il est mort. là, clairement. Parce que la majorité travailliste n'a pas été simplement une majorité conquise contre le Parti conservateur battu. En effet, entre les différents partis d'extrême droite, notamment Reform, le parti de Nigel Farage, le Parti libéral-démocrate, qui reste une force pertinente, le Parti vert, qui est plutôt en forte croissance, et les deux partis nationalistes, en Écosse et au Pays de Galles, on a en réalité un paysage politique qui, pour la première fois depuis très très longtemps, apparaît aussi fragmenté au Royaume-Uni que dans la plupart des pays européens, scrutin proportionnel. Et ça, c'est nouveau. Et le Parti conservateur va très mal. Il est en train d'imploser sous la pression de ses propres contradictions. Il arrivera peut-être à renaître de ses cendres, mais pour l'instant, et c'est l'une des choses qui avantage, d'ailleurs, M. Burnham, en prenant ses fonctions, l'opposition est tellement...

0: divisé, il aura une fenêtre d'opportunité, comme on dit, pour s'imposer et peut-être réorienter le programme de son gouvernement.
1: Une dernière question, John Crowley, puisque vous parliez de la place du parti Reform UK, quelle est la place de l'extrême droite au Royaume-Uni, le Royaume-Uni qui semblait au sein de l'Europe se prémunir de l'extrême droite? Qu'est-ce qu'elle dit, cette percée importante du parti Reform lors des élections locales de mai dernier?
0: Elle dit plusieurs choses. Elle dit tout d'abord l'effondrement du Parti conservateur, qui est une conséquence de la manière chaotique dont le Parti conservateur a gouverné avec 4 premiers ministres en 2 ans, avec un fiasco qui s'appelle le Brexit, qui évidemment plombe le Parti conservateur pour longtemps. C'est quelque chose qu'on voit dans les autres pays européens. D'ailleurs, l'effondrement des partis conservateurs traditionnels crée l'espace politique dont bénéficient les nouvelles extrêmes droites. Mais elle dit aussi d'autres choses. Elle dit l'émergence de nouvelles formes de jonction, et ça aussi c'est commun à beaucoup de pays européens et au-delà, on le voit aussi aux États-Unis, entre l'extrême droite de la fin du XXe siècle, une extrême droite véritablement extrémiste, souvent teintée de nostalgie pour les mouvements fascistes, souvent liés à des mouvements paramilitaires, groupusculaires, mais avec une certaine influence à la marge sur une partie des mouvements conservateurs traditionnels. La jonction entre ces forces-là, paramilitaires, parafascistes, et une partie des conservateurs traditionnels.
1: Je suis obligée de vous couper, John Crowley. Je suis désolée. On vous réinvitera pour parler de l'extrême droite britannique, un sujet à part entière. Merci beaucoup d'avoir été avec nous. Je rappelle que vous êtes spécialiste de la vie politique britannique.

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1: Bonsoir à toutes et tous. Le détroit d'Ormuz revient au cœur des ambitions de Donald Trump. Le président des États-Unis bombarde de nouveau des cibles iraniennes et prévoit de contrôler le passage stratégique. 158 millions de mètres cubes d'eau perdus en 10 jours, c'est le constat des barrages au Maroc. La cause, les fortes chaleurs qui touchent le royaume. Le sélectionneur des Lions de l'Atlas donne une conférence de presse demain au programme du jour, le bilan du mondial de 2026. Nouvelle escalade entre l'Iran et les États-Unis. Le chef de l'ONU met en garde contre les frappes mutuelles qui ont repris avec intensité aujourd'hui, notamment les attaques qui visent des navires dans le passage stratégique, mais aussi la première attaque états-unienne de drones marins contre un port iranien. Les déclarations fusent également depuis Washington et Téhéran et portent quelque peu à confusion, Nina Taghi.
2: L'Iran affirme que le détroit d'Ormuz restera fermé jusqu'à nouvel ordre. Téhéran ne permettra en aucune circonstance à Washington de s'immiscer dans la gestion du passage stratégique. Fin de citation. Autre son de cloche du côté des États-Unis. Donald Trump a annoncé le retour du blocus naval contre les ports iraniens. Les États-Unis seront désormais les gardiens du détroit, a même écrit le président américain sur les réseaux sociaux. Et tout comme Téhéran souhaite instaurer des frais de service, Donald Trump veut percevoir une rémunération correspondant à 20% de la valeur des cargaisons transitant par la voie maritime, pourtant soumise, on le rappelle, au droit international censé garantir une liberté de navigation sans entrave. Des joutes verbales alors que le trafic se maintient tout de même timidement. Seuls 14 navires ont franchi le passage ce dimanche, la moitié d'entre eux battant pavillon iranien. Le détroit d'Ormuz reste le point qui cristallise toutes les tensions entre les États-Unis et l'Iran. Ce week-end, les hostilités ont repris après un tir de Téhéran sur un navire empruntant, je cite, une route non autorisée.
1: Merci Nina Taghi pour les explications. Et ce matin, un média iranien a fait état d'explosion près du détroit d'Ormuz. Et selon des médias locaux, les frappes des États-Unis ont fait 2 morts dans le sud-ouest de l'Iran. La coalition dirigée par l'Arabie Saoudite a affirmé de son côté avoir intercepté des missiles lancés par les Houthis. Fermeture des aéroports jusqu'à nouvel ordre pour le Yémen. Le gouvernement du pays a pris cette décision aujourd'hui. La raison, empêcher un avion iranien d'atterrir un peu plus

0: L'autorité yéménite avait annoncé avoir bombardé l'aéroport de Sanaa, infrastructure aux mains des rebelles pro-iraniens. L'envoyé spécial de l'ONU au Yémen se dit profondément préoccupé par la détérioration de la situation. Et l'Union européenne va-t-elle interdire les importations en provenance des colonies en Cisjordanie ? En tout cas, plusieurs pays européens poussent dans cette direction. Une réunion extraordinaire pour cette mesure va être organisée dans les prochaines semaines, selon la chef de la diplomatie des 27. Les différents territoires européens restent encore cependant très divisés sur cette question. Au Maroc, une nouvelle vague de chaleur est attendue de mardi à vendredi, prévision de la Direction générale de la météorologie. Le mercure atteindra entre 43 et 45 degrés dans les provinces de Zagora, Tata ou encore Boujdour, et entre 40 et 43 degrés dans les provinces d'Errachidia, Chichawa ou encore Jerada. Conséquence, l'eau s'évapore au Maroc. En 10 jours, les barrages ont perdu 158 millions de mètres cubes d'eau, un chiffre qui émane des dernières données du ministère de l'Équipement et de l'Eau. Fouad Amraoui, professeur à l'université Hassan II de Casablanca, spécialiste des questions de gestion d'eau et d'environnement, nous explique comment le gouvernement essaye de protéger ses ressources face à de telles chaleurs.
1: Comment y remédier? On a très peu de marge de manœuvre. Il y a quelques essais qui sont faits aujourd'hui pour essayer de mettre des plaques solaires sur les étendues d'eau. D'abord pour produire de l'électricité et pour réduire un tout petit peu l'évaporation et donc réduire un peu cette part d'eau qui est perdue, on va dire, naturellement. C'est toujours à l'essai. Il y a, je pense, au niveau des barrages marocains, deux ou trois aujourd'hui sur lesquels des essais sont faits. C'est très difficile de couvrir toute l'étendue d'une retenue de barrage parce que des fois c'est sur des kilomètres carrés. Mais c'est un essai. Il a un impact positif. D'abord, ça nous produit de l'électricité et ça permet de couvrir un peu l'étendue pour réduire l'évaporation. Faire des essais comme ça, ça prend du temps. Il faut faire ça sur plusieurs mois, voire plusieurs années, pour voir l'efficacité, qu'est-ce qu'on en gagne.
0: Fouad Amraoui, professeur à l'université Hassan II de Casablanca. Et les barrages affichent un taux de remplissage de 72,5%, près du double du niveau enregistré à la même période l'année dernière. Les barrages se sont fortement alimentés cet hiver grâce aux fortes pluies de décembre et janvier. Hakim Tamim vient de nous rejoindre en studio. Bonsoir Hakim.
2: Bonsoir.
0: Mohamed Wahbi tiendra demain une conférence de presse. Les sélectionneurs des Lions de l'Atlas fera le bilan de la participation à la Coupe du Monde.
2: Salué après chaque match, Brésil, Écosse, Haïti, Pays-Bas et enfin le Canada, eh bien le technicien marocain a été très critiqué après le match contre la France en quart de finale. Le choix des hommes, surtout Naïf Aguerd, a été retenu dans la liste des joueurs alors qu'il était blessé. Finalement, il a déclaré forfait. Shadi Riad, souvent blessé avec Crystal Palace et absent avec son club, a rechuté au plus mauvais moment. Et puis Mohamed Wahbi, pour reprendre les propos des experts, Mohamed Wahbi a bricolé une défense centrale en alignant Mazraoui, latéral de métier, aux côtés de Diop face à l'équipe de France. En attaque aussi, le sélectionneur s'est privé de joueurs qui auraient pu être utiles, Mahama Zabiri ou encore Nsairi, précieux dans le jeu aérien. On a vu les difficultés rencontrées par les coéquipiers d'Achraf Hakimi face à l'Écosse et contre la France notamment. Cela dit, les Lions de l'Atlas ont réussi une belle Coupe du Monde. Le fait de croiser l'équipe de France au sommet de son art a peut-être conditionné le parcours de l'équipe marocaine, seule nation africaine à atteindre les quarts de finale cette année.
0: Et demain, première demi-finale du Mondial France-Espagne, une opposition de style entre deux sélections qui se connaissent parfaitement.
2: Jamais deux sans trois, titre la presse française, plutôt espagnole. La France reste sur deux défaites face à l'Espagne, mais cette année, les Bleus avancent avec plus de certitude. Il y a certes la possession espagnole, mais surtout la fulgurance des attaquants français. Nicolas Villas, l'un des consultants de médias.
3: L'Espagne a cette espèce de jeu de possession stérile, les deux équipes se craignent et il se passe pas grand chose. C'est vrai qu'effectivement on peut très vite basculer sur un match très fermé où ça s'observe. Mais moi je pense qu'il n'y a pas de vérité dans ce genre de match. Le fait que moi la France soit en capacité d'avoir le ballon, mais aussi en capacité de laisser à l'adversaire et de pouvoir le piquer, le tuer dans ce genre de configuration-là, pour moi ils ont un éventail plus grand. Ce qui qui ne veut pas dire qu'ils vont forcément battre l'Espagne, ce qui ne veut pas dire que l'Espagne ne va pas imposer son jeu. Mais un autre élément, Yamal, il est en train de monter en puissance, mais le problème c'est qu'Yamal, finalement, il y a une espèce d'évidence en ce qui concerne le jeu de l'Espagne, où c'est Lamine. Quand ils sont en galère, c'est Lamine, s'il te plaît, sors-nous de là. Mais quand t'es un adversaire, tu te doutes bien que ça va beaucoup reposer là-dessus. Alors de deux choses l'une, où l'Espagne va être dans une situation où elle est menée, où il y a match nul, elle va vouloir débloquer la situation, et un Nico Williams va rentrer, mais avec quelle fraîcheur physique, avec quelle capacité, ça on n'a pas vraiment encore la réponse. Ou c'est vraiment Yamal qui va être inarrêtable et qui va réussir à le faire. Mais bon, Yamal, il a eu des matchs au cours de cette Coupe du Monde déjà où il a été muselé. Je pense notamment quand il a été face à Nuno Mendes contre le Portugal, mais la deuxième mi-temps contre la Belgique, Yamal, il a eu beaucoup de mal à exister. Hein. C'est pas un Yamal inarrêtable comme on avait notamment il y a 2 ans à l'Euro.
2: Nicolas Avila, c'était tout à l'heure dans l'autre match entre 16 et 17 heures. Justement, Lamine Yamal a eu une petite phrase fraîchement accueillie dans le camp français. On les a battus lors des dernières rencontres. Il n'y a pas de raison de gagner encore. Lamine Yamal, la star du Barça, joue la provocation. Lit-on dans la presse française Ibrahima Konaté, le défenseur central français, eh bien, lui qui devrait rejoindre le Real la saison prochaine, a tenu à répondre à l'attaquant espagnol.
4: Toute honnêteté, on ne réfléchit pas forcément à ça parce que l'équipe d'Espagne, c'est une nation qui est exceptionnelle avec beaucoup d'individualité. Mais le but, c'est pas de se focaliser que sur un joueur en particulier parce que c'est l'équipe entière qui peut faire mal. Donc, il n'y a pas que Lamine, c'est toute l'équipe. Toute honnêteté, on n'écoute pas ce qui se dit par rapport à tout ça et faut avoir peur de personne. Faut rester dans cette humilité qu'on a dès le début et faut pas tomber dans ce piège-là, surtout à ce moment-là de la compétition. Maintenant, on peut dire ce qu'il veut. Nous, on va essayer de se préparer du mieux possible jusqu'à ce moment-là. Et à la fin du match, j'espère que le résultat sera favorable pour nous.
2: C'était donc Konaté, le défenseur central des Bleus.
0: C'est un arbitre salvadorien qui officiera ce choc. Âgé de 35 ans, Iban Barton a dirigé 3 rencontres lors de cette compétition.
2: C'est un arbitre encore jeune, vous le disiez, 35 ans, mais expérimenté dans la zone CONCACAF, c'est-à-dire Confédération de football d'Amérique du Nord, d'Amérique centrale et des Caraïbes, fait partie des meilleurs. Il a dirigé 3 matchs lors de ce tournoi. Il avait expulsé le Paraguayen Miguel Almirón pour avoir couvert sa bouche en s'adressant à un adversaire en vertu de la loi Vinicius. Depuis, il a arbitré le match de groupe entre le Japon et la Suède, et également en phase de poule. Et puis le 8e de finale entre la Suisse et la Colombie. À l'occasion, bien sûr, à cette occasion, la plateforme des arbitres du monde, spécialisée dans l'analyse des performances des hommes en noir, il a été désigné meilleur arbitre des 8e de finale. Sachez que l'autre demi-finale aura lieu mercredi. Ça sera entre l'Argentine et l'Angleterre.
0: Et la France aura-t-elle sa vengeance? La réponse du coup demain, Hakim. Merci Hakim Tamim pour cette actualité sportive. C'est la fin de cette édition. Belle soirée à l'écoute de Média.

0: passe maintenant à de l'économie avec notre story éco. Et aujourd'hui, Oumar Baldé va nous parler du pétrole qui repart à la hausse suite à la reprise des hostilités entre l'Iran et les États-Unis. C'est la story éco du jour.
1: La story éco qui vous est bien sûr présentée par Oumar Baldé. Bonjour Oumar.
2: Bonjour Alicia Miami.
1: Oumar, on parle bien sûr encore une fois des prix du pétrole, prix qui ont bondi ce matin après la reprise des hostilités au Moyen-Orient.
2: Oui, les cours de l'or noir donc, ont bondi et sont très réactifs, il faut le dire. Face à l'évolution de la situation au Moyen-Orient, les échanges de frappe entre Américains et Iraniens ont à nouveau réactivé la hausse des prix du pétrole. Ce lundi matin, le prix du baril de Brent, la référence mondiale, a augmenté de plus de 4% à près de 80 $, alors que son équivalent américain, le WTI, se renforçait à près de 75 $. Par rapport à l'accalmie constatée ces dernières semaines, on peut dire que les cours mondiaux du pétrole se remettent à leur niveau du début de la guerre.

0: Autant dire que la spéculation joue pleinement sa part dans l'évolution des prix de l'or noir.
1: Et alors, dans ce contexte, Oumar, on ne peut que s'interroger sur la poursuite de la baisse des prix des carburants, notamment au Maroc.
0: Oui, il faut noter que ces prix sont pour le pétrole, donc qui doit être livré pour le mois de septembre prochain. Les prix que nous donnions tout à l'heure donc, sont destinés pour livraison septembre prochain. Logiquement, ils ne doivent en aucun cas influencer les tarifs des carburants que nous achetons actuellement au niveau des stations-service. Donc, la baisse constatée ces derniers jours devrait se poursuivre pour les prix à la pompe et permettre ainsi un retour au niveau donc, d'avant la guerre ou en tout cas assez proche d'avant la guerre. D'ailleurs, au Maroc, les tarifs de la deuxième quinzaine du mois doivent être effectifs dès jeudi prochain et l'on s'attend logiquement à une nouvelle baisse des prix à la pompe.
1: Et alors, comment les principales bourses mondiales réagissent-elles ce matin face à la volatilité de la situation au Moyen-Orient?
0: Les bourses asiatiques, les premières à clôturer, ont plongé ce lundi à Séoul. On parle d'une baisse de 9%, mais attention, ce plongeon est lié surtout aux valeurs de la tech. Rappelons que la Corée du Sud, c'est le pays de Samsung. À Tokyo, la chute est beaucoup moins lourde puisqu'on y est à peine à moins 1,5% pour l'indice Nikkei. Quant aux bourses européennes, elles ont ouvert ce lundi matin en très légère baisse, elles aussi. C'est le cas à Londres, Paris ou encore Francfort. Les baisses tournent globalement autour de 0,30%.

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0: Restez avec nous sur les ondes de Midi 1 dans quelques instants, le journal de 19h. Mais avant cela, la météo. En Afrique de l'Ouest, prévoir des averses à Abidjan où il fera 27 degrés, 28 degrés à Lagos avec un temps orageux, 31 degrés à Dakar, 34 degrés à Bamako avec des orages prévus l'après-midi, il fera 28 degrés à Conakry où un temps orageux est attendu, ou encore 33 degrés à Ouagadougou accompagné de orages épars. En Afrique centrale, il fera 33 degrés à Libreville avec des orages épars également. Il fera 27 degrés à Yaoundé, 29 degrés à Douala où des averses sont prévues. Il fera 36 degrés à N'Djamena avec des orages l'après-midi, 30 degrés à Bangui où des orages dispersés sont attendus, ou encore 31 degrés à Kinshasa. Et en Afrique australe et de l'Est, il fera 19 degrés à Johannesburg, 24 degrés à Nairobi et 19 degrés à Addis Abeba.
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2: Bonsoir à toutes et tous. Le détroit d'Ormuz revient au cœur des ambitions de Donald Trump. Le président des États-Unis bombarde de nouveau des cibles iraniennes et prévoit de contrôler le passage stratégique. 158 millions de mètres cubes d'eau perdus en 10 jours, c'est le constat des barrages au Maroc. La cause, les fortes chaleurs qui touchent le royaume. Le sélectionneur des Lions de l'Atlas donne une conférence de presse demain. Au programme du jour, le bilan du mondial de 2026. Nouvelle escalade entre l'Iran et les États-Unis. Le chef de l'ONU met en garde contre les frappes mutuelles qui ont repris avec intensité aujourd'hui, notamment les attaques qui visent des navires dans le passage stratégique, mais aussi la première attaque états-unienne de drones marins contre un port iranien. Les déclarations fusent également depuis Washington et Téhéran et portent quelque peu à confusion, Lina Taghi.
3: L'Iran affirme que le détroit d'Ormuz restera fermé jusqu'à nouvel ordre. Téhéran ne permettra en aucune circonstance à Washington de s'immiscer dans la gestion du passage stratégique. Fin de citation. Autre son de cloche du côté des États-Unis. Donald Trump a annoncé le retour du blocus naval contre les ports iraniens. Les États-Unis seront désormais les gardiens du détroit, a même écrit le président américain sur les réseaux sociaux. Et tout comme Téhéran souhaite instaurer des frais de service, Donald Trump veut percevoir une rémunération correspondant à 20% de la valeur des cargaisons transitant par la voie maritime, pourtant soumise, on le rappelle, au droit international censé garantir une liberté de navigation sans entrave. Des joutes verbales alors que le trafic se maintient tout de même timidement. Seuls 14 navires ont franchi le passage ce dimanche, la moitié d'entre eux battant pavillon iranien. Le détroit d'Ormuz reste le point qui cristallise toutes les tensions entre les États-Unis et l'Iran. Ce week-end, les hostilités ont repris après un tir de Téhéran sur un navire empruntant, je cite, une route non autorisée.
2: Merci Nina Taghi pour les explications. Et ce matin, un média iranien a fait état d'explosion près du détroit d'Ormuz. Et selon des médias locaux, les frappes des États-Unis ont fait 2 morts dans le sud-ouest de l'Iran. La coalition dirigée par l'Arabie Saoudite a affirmé de son côté avoir intercepté des missiles lancés par les Houthis. Fermeture des aéroports jusqu'à nouvel ordre pour le Yémen. Le gouvernement du pays a pris cette décision aujourd'hui. La raison, empêcher un avion iranien d'atterrir. Un peu plus tôt, l'autorité yéménite avait annoncé avoir bombardé l'aéroport de Sanaa, infrastructure aux mains des rebelles pro-iraniens. L'envoyé spécial de l'ONU au Yémen se dit profondément préoccupé par la détérioration de la situation. Et l'Union européenne va-t-elle interdire les importations en provenance des colonies en Cisjordanie? En tout cas, plusieurs pays européens poussent dans cette direction. Une réunion extraordinaire pour cette mesure va être organisée dans les prochaines semaines, selon la chef de la diplomatie des 27. Les différents territoires européens restent encore cependant très divisés sur cette question. Au Maroc, une nouvelle vague de chaleur est attendue de mardi à vendredi, prévision de la Direction générale de la météorologie. Le mercure atteindra entre 43 et 45 degrés dans les provinces de Zagora, Tata ou encore Boujdour, et entre 40 et 43 degrés dans les provinces d'Errachidia, Chichawa ou encore Jerada. Conséquence, l'eau s'évapore au Maroc. En 10 jours, les barrages ont perdu 158 millions de mètres cubes d'eau, un chiffre qui émane des dernières données du ministère de l'Équipement et de l'Eau. Fouad Amraoui, professeur à l'université Hassan II de Casablanca, spécialiste des questions de gestion d'eau et d'environnement, nous explique comment le gouvernement essaye de protéger ses ressources face à de telles chaleurs.
4: Comment y remédier? On a très peu de marge de manœuvre. Il y a quelques essais qui sont faits aujourd'hui pour essayer de mettre des plaques solaires sur les étendues d'eau. D'abord pour produire de l'électricité et pour réduire un tout petit peu l'évaporation et donc réduire un peu cette part d'eau qui est perdue, on va dire, naturellement. C'est toujours à l'essai. Il y a, je pense, au niveau des barrages marocains, 2 ou 3 aujourd'hui sur lesquels des essais sont faits. C'est très difficile de couvrir toute l'étendue d'une retenue de barrage parce que des fois c'est sur des kilomètres carrés. Mais c'est un essai. Il a un impact positif. D'abord, ça nous produit de l'électricité et ça permet de couvrir un peu l'étendue pour réduire l'évaporation. Faire des essais comme ça, ça prend du temps. Il faut faire ça sur plusieurs mois, voire plusieurs années, pour voir l'efficacité, qu'est-ce qu'on en gagne.
2: Fouad Amraoui, professeur à l'université Hassan II de Casablanca. Et les barrages affichent un taux de remplissage de 72,5%, près du double du niveau enregistré à la même période l'année dernière. Les barrages se sont fortement alimentés cet hiver grâce aux fortes pluies de décembre et janvier. Hakim Tamine vient de nous rejoindre en studio. Bonsoir Hakim.
5: Bonsoir.
2: Mohamed Wahbi tiendra demain une conférence de presse. Les sélectionneurs des Lions de l'Atlas fera le bilan de la participation à la Coupe du Monde.
5: Salué après chaque match, Brésil, Écosse, Haïti, Pays-Bas et enfin le Canada. Eh bien, le technicien marocain a été très critiqué après le match contre la France en quart de finale. Le choix des hommes, surtout Naïf Agard, a été retenu dans la liste des joueurs alors qu'il était blessé. Finalement, il a déclaré forfait. Shadir Riyad, souvent blessé avec Crystal Palace et absent avec son club, a rechuté au plus mauvais moment. Et puis Mohamed Wahbi, pour reprendre les propos des experts, Mohamed Wahbi a bricolé une défense centrale en alignant Mazraoui latéral de métier aux côtés de Diop face à l'équipe de France. En attaque aussi, le sélectionneur s'est privé de joueurs qui auraient pu être utiles, Mahama Zabiri ou encore Nsairi, précieux dans le jeu aérien. On a vu les difficultés rencontrées par les coéquipiers d'Achraf Hakimi face à l'Écosse et contre la France notamment. Cela dit, les Lions de l'Atlas ont réussi une belle Coupe du Monde. Le fait de croiser l'équipe de France au sommet de son art a peut-être conditionné le parcours de l'équipe marocaine, seule nation africaine à atteindre les quarts de finale cette année.
2: Et demain, première demi-finale du Mondial France-Espagne, une opposition de style entre deux sélections qui se connaissent parfaitement.
5: Jamais 2 sans 3, titre la presse française, plutôt espagnole. La France reste sur 2 défaites face à l'Espagne, mais cette année, les Bleus avancent avec plus de certitude. Il y a certes la possession espagnole, mais surtout la fulgurance des attaquants français. Nicolas Villas, l'un des consultants de Média.
6: L'Espagne a cette espèce de jeu de possession stérile, les deux équipes se craignent et il se passe pas grand chose. C'est vrai qu'effectivement on peut très vite basculer sur un match très fermé où ça s'observe, mais moi je pense qu'il n'y a pas de vérité dans ce genre de match. Le fait que moi la France soit en capacité d'avoir le ballon, mais aussi en capacité de laisser à l'adversaire et de pouvoir le piquer, le tuer dans ce genre de configuration là, pour moi ils ont un éventail plus grand. Ce qui veut pas dire qu'ils vont forcément battre l'Espagne, ce qui veut pas dire que l'Espagne va pas imposer son jeu, mais un autre élément, Yamal, il est en train de monter en puissance, mais le problème c'est qu'il y a mal. Finalement, il y a une espèce d'évidence en ce qui concerne le jeu de l'Espagne, où c'est Lamine. Quand ils sont en galère, c'est Lamine, s'il te plaît, sors-nous de là. Mais quand t'es un adversaire, tu te doutes bien que ça va beaucoup reposer là-dessus. Alors, de deux choses l'une. Ou l'Espagne va être dans une situation où elle est menée, où il y a match nul, elle va vouloir débloquer la situation, et un Nico Williams va rentrer. Mais avec quelle fraîcheur physique, avec quelle capacité, ça, on n'a pas vraiment encore la réponse. Ou c'est vraiment Yamal qui va être inarrêtable, qui va réussir à le faire. Mais bon, Yamal, il a eu des matchs au cours de cette Coupe du Monde déjà, où il a été muselé. Je pense notamment quand il a été face à Nuno Mendes contre le Portugal, mais la deuxième mi-temps contre la Belgique, Yamal, il a eu beaucoup de mal à exister. Hein. C'est pas un Yamal inarrêtable comme on avait notamment il y a 2 ans à l'Euro.
5: Nicolas Villa, c'était tout à l'heure dans l'autre match entre 16 et 17 heures. Justement, Lamine Yamal a eu une petite phrase fraîchement accueillie dans le camp français. On les a battus lors des dernières rencontres. Il n'y a pas de raison de gagner encore. Lamine Yamal, la star du Barça, joue la provocation, litant dans la presse française Ibrahima Konaté, le défenseur central français. Eh bien, lui, qui devrait rejoindre le Real la saison prochaine, a tenu à répondre à l'attaquant espagnol.
7: Toute honnêteté, on réfléchit pas forcément à ça parce que l'équipe d'Espagne, c'est une nation qui est exceptionnelle avec beaucoup d'individualité. Mais le but, c'est pas de se focaliser que sur un joueur en particulier parce que c'est l'équipe entière qui peut faire mal. Donc, y a pas que Lamine, c'est toute l'équipe. Toute honnêteté, on n'écoute pas ce qui se dit par rapport à tout ça et faut avoir peur de personne. Faut rester dans cette humilité qu'on a dès le début et faut pas tomber dans ce piège-là, surtout à ce moment-là de la compétition. Maintenant, on peut dire ce qu'il veut. Nous, on va essayer de se préparer du mieux possible jusqu'à ce moment-là. Et à la fin du match, j'espère que le résultat sera favorable pour nous.
5: C'était donc Konaté, le défenseur central des Bleus.
2: C'est un arbitre salvadorien qui officiera ce choc. Âgé de 35 ans, Iban Barton a dirigé 3 rencontres lors de cette compétition.
5: C'est un arbitre encore jeune, vous le disiez, 35 ans, mais expérimenté dans la zone CONCACAF, c'est-à-dire Confédération de football d'Amérique du Nord, d'Amérique centrale et des Caraïbes, fait partie des meilleurs. Il a dirigé 3 matchs lors de ce tournoi. Il avait expulsé le Paraguayen Miguel Almirón pour avoir couvert sa bouche en s'adressant à un adversaire en vertu de la loi Vinicius. Depuis, il a arbitré le match de groupe entre le Japon et la Suède, également en phase de poule. Et puis, le huitième de finale entre la Suisse et la Colombie. À l'occasion, bien sûr, à cette occasion, la plateforme des arbitres du monde, spécialisée dans l'analyse des performances des hommes en noir, il a été désigné meilleur arbitre des huitièmes de finale. Sachez que l'autre demi-finale aura lieu mercredi. Ça sera entre l'Argentine et l'Angleterre.
2: Et la France aura-t-elle sa vengeance? La réponse, du coup, demain, Hakim. Merci, Hakim Tamim, pour cette actualité sportive. C'est la fin de cette édition. Belle soirée à l'écoute de Média.

0: Et comme tous les lundis, on laisse place à Karima Al-Qaddaoui avec sa chronique trend. Et aujourd'hui, elle va nous parler de Brian Johnson, milliardaire américain, obsédé par une idée, vivre plus longtemps.
1: Bonjour Karima.
2: Bonjour Sophie.
1: Karima, on se pose une question presque philosophique. Mm-hmm. Aujourd'hui, peut-on vraiment repousser la mort, ralentir le vieillissement, ou la nature finit-elle toujours par reprendre le dessus? C'est ce que nous rappelle aujourd'hui l'histoire de Brian Johnson.
2: Alors exactement, Sophie, depuis plusieurs années, Brian Johnson fascine autant qu'il intrigue. Cet entrepreneur américain de 48 ans consacre près de 2 millions de dollars par an à un objectif: vivre plus longtemps et si possible rajeunir. Alimentation ultra calibrée, dizaines de compléments alimentaires, examens médicaux réguliers, chaque détail de son quotidien est pensé pour repousser les limites du vieillissement.

0: Temps, hein, Karima, Brian Johnson avait l'impression d'avoir tout prévu. Ouais. Qu'est-ce qui s'est passé?
1: Alors, malgré cette quête du contrôle absolu, Sophie, Brian Johnson vient d'annoncer qu'il souffre d'une gastrite auto-immune. Autrement dit, son propre système immunitaire s'attaque aux cellules de son estomac. Elle évolue souvent pendant des années sans provoquer de symptômes très visibles. Pourtant, elle réduit progressivement la capacité de l'estomac à absorber le fer et certaines vitamines essentielles, ce qui peut entraîner des carences et une anémie importante. Le diagnostic est tombé après une coloscopie et une endoscopie qui ont révélé une dégradation avancée de la muqueuse gastrique.
0: Mais ça peut sembler assez paradoxal pour quelqu'un qui surveille sa santé au quotidien, Karima.
1: Exactement, Sophie. Brian Johnson réalise des examens médicaux en permanence, suit un régime très strict et consomme de nombreux compléments alimentaires. Malgré tout, cette maladie évoluait probablement depuis longtemps. Pendant plus de 10 ans, ses faibles réserves en fer étaient restées sans véritable explication. Aujourd'hui, les médecins pensent que cette gastrite auto-immune est à l'origine de ses carences.
0: Et comment Brian Johnson explique cette maladie?
1: Alors, il avance plusieurs pistes. Il évoque notamment son ancienne alimentation, riche en produits industriels, mais aussi le stress intense qu'il a connu au début de sa carrière. En revanche, la science ne permet pas aujourd'hui d'affirmer que ces éléments sont à l'origine de la maladie.
0: Donc, même avec des moyens presque illimités, il existe encore des limites, c'est ça que vous nous dites, Karima.
1: Exactement, et c'est probablement la principale leçon de cette histoire, Sophie. Les technologies, les analyses médicales, les protocoles de longévité permettent de mieux suivre sa santé, mais ils ne protègent pas contre toutes les maladies, notamment lorsqu'elles sont liées au système immunitaire. Fidèle à son approche, Brian Johnson veut mobiliser toutes les ressources possibles. Intelligence artificielle, analyse approfondie et recherche médicale pour mieux comprendre sa maladie.
0: Et alors, on rappelle qu'à ce jour, malgré tout ce qu'a fait Brian Johnson, il n'existe pas de traitement capable de guérir une gastrite auto-immune.
1: Alors, les médecins cherchent surtout à corriger les carences et à prévenir les complications. Finalement, cette histoire, Sophie, nous rappelle une chose. Même celui qui voulait maîtriser chaque minute de son vieillissement découvre que le corps humain conserve encore une grande part de mystère. Et c'est peut-être là la plus grande leçon de cette aventure. La médecine progresse sans cesse, mais elle ne contrôle pas encore tout.
0: Merci beaucoup, Karima. On
1: Avec
0: se retrouve
1: plaisir.
0: La semaine prochaine pour une nouvelle chronique trend.
1: Je serai là.

0: Vous êtes toujours sur les ondes de médias, le carrefour de l'information continue tout de suite avec une minute pour comprendre. En Iran, malgré la guerre avec les États-Unis, pas une semaine ne passe sans opération des forces iraniennes contre les mouvements rebelles du Kurdistan iranien. Des opérations de ratissage devenues quasi quotidiennes dans plusieurs secteurs kurdes de l'ouest du pays, comme ces derniers jours, où des affrontements ont fait 4 morts près de Mahabad, selon des sources de l'opposition kurde. Et cette pression militaire ne se limite pas au territoire iranien, comme nous l'explique Pierre Boussel dans 7 minutes pour comprendre.
1: Alors c'est une tension au quotidien, Téhéran accroît la pression militaire sur les groupes armés kurdes iraniens, une dimension sécuritaire pour le pouvoir, il s'agit d'empêcher ces groupes d'exercer une menace intérieure, ces groupes sont implantés à cheval sur la frontière kurde iranienne et irakienne, sachant que les Iraniens utilisent le territoire irakien comme base de repli. Depuis le début des affrontements contre l'Iran avec les États-Unis et Israël, il y a toujours cette crainte à Téhéran que ces groupes kurdes puissent utiliser cette zone frontalière comme un lieu de repli. On est sur la grande chaîne du mont Zagros. C'est une chaîne de montagnes qui est tout à fait considérable, qui couvre plusieurs dizaines de milliers de kilomètres carrés. Les vallées y sont étroites, les pentes sont difficiles à franchir. Donc il y a beaucoup de lieux où se cacher, beaucoup de lieux où mener le combat. Et Téhéran fait tout pour empêcher un enkystement de ces groupes rebelles iraniens dans cette zone-là, les empêcher de territorialiser la lutte qui est la leur. C'est pourquoi ces opérations se multiplient et elles se multiplient maintenant parce que Téhéran veut être absolument certain que si demain il y a un accord qui est convenu avec les États-Unis, même si c'est vrai que l'actualité de ces derniers jours ne tend pas à espérer un accord de paix, mais Téhéran ne veut pas se retrouver dans une situation où il signerait un accord où il conviendrait d'un accord avec les Américains et pourquoi pas les Israéliens et au même moment avoir toujours sur son territoire des groupes de rebelles qu'il suspecte de combattre pour les intérêts américains, c'est-à-dire signer officiellement la paix et avoir toujours une menace asymétrique sur son propre territoire. C'est la raison profonde pour laquelle les autorités iraniennes, quasiment quotidien au jour le jour, exercent une pression accrue sur les groupes rebelles kurdes iraniens.

0: Les vacances parlementaires commencent. La clôture des travaux de la deuxième session de l'année législative a eu lieu aujourd'hui. La prochaine législature aura beaucoup de dossiers à traiter. Comment se sortir de cette guerre entre l'Iran et les États-Unis ? Donald Trump a encore bombardé aujourd'hui des cibles iraniennes, une situation qui empêche tout recours à la diplomatie. 25 chefs d'État et de gouvernement se sont réunis aujourd'hui en France, un sommet de la coalition des volontaires pour l'Ukraine. On reviendra sur les objectifs de cette rencontre. L'Europe étouffe partout, des feux de forêt se déclarent. La France fait face à de nombreux incendies depuis le début de l'été, notamment les flammes qui ravagent la forêt de Fontainebleau à Paris. C'est l'heure du bilan. La deuxième session législative ordinaire de la Chambre de représentants a pris fin aujourd'hui, la dernière avant l'élection législative de septembre. Cette année, les parlementaires ont dû faire face à de nombreux défis, comme la guerre au Moyen-Orient, l'augmentation du prix du mouton ou encore les fortes chaleurs. Moustapha Sehimi, professeur de droit et politologue, assure que les parlementaires de la prochaine législature auront beaucoup de dossiers à traiter.
1: La détérioration du pouvoir d'achat des citoyens. Il y a une situation préoccupante avec notamment le problème de l'emploi. Le taux de chômage est 13%. Il y a 1,5 million de personnes qu'on appelle les NEET parmi les jeunes de 15 à 24 ans qui ne sont ni dans l'enseignement, ni en formation, ni en train de travailler. Et ça, c'est extrêmement préoccupant. Également, le taux d'activité des femmes qui reste très bas et médiocre, autour de 19%. Un taux d'emploi de 42% de population active, c'est très faible et ça ne permet pas d'aller très loin. J'y ajoute évidemment un autre dossier, c'est davantage de mobilisation pour ce qui est de la lutte contre la corruption, où nous sommes classés 99e. Le Maroc peut mieux faire à cet égard. Il est à la même reculé par rapport à il y a 5 ans. Et puis, la réforme du code pénal, la réforme des caisses de retraite, la réforme du code de la famille.
0: Moustapha Sehimi, professeur de droit et politologue. Aziz Haranouche a représenté aujourd'hui à Doha le roi Mohamed VI sur haute instruction royale lors d'une audience au palais de Lusail. Le chef du gouvernement marocain a présenté ses condoléances du souverain marocain à l'émir de l'État du Qatar. Un message de condoléances à la suite du décès de Cheikh Ahmad bin Khalifa Al Thani. Nouvelle frappe, nouveau blocus, nouvelle tension. Les États-Unis et l'Iran sont repartis en guerre, encore au cœur de cette bataille le détroit d'Ormuz. Donald Trump l'a annoncé, Washington va prendre le contrôle de ce point de passage. Le président des États-Unis exige même une rémunération pour protéger ce lieu stratégique. De son côté, l'Iran dément. Téhéran assure qu'elle ne laissera pas les États-Unis s'ingérer dans la gestion de ce passage stratégique. Le ministre iranien des Affaires étrangères a même affirmé que Téhéran est le gardien du détroit et le restera à jamais. Pour David Rigolet-Rose, chercheur à l'Institut français d'analyse stratégique et rédacteur en chef de la revue Orient Stratégique, la résolution de ce conflit

0: par la voie diplomatique semble bien écartée, du moins pour le moment.
1: Pour l'instant, c'est plus vraiment d'actualité parce que manifestement, il y a une ligne dure et intransigeante qui s'est imposée à Téhéran pour hypothéquer l'accord. Ça explique le ciblage de certains bateaux, malgré le démenti initial, mais finalement confirmation par l'Iran lui-même, qui a entraîné la riposte américaine à une échelle effectivement très importante en trois phases pour l'instant, mais c'est pas fini. Hein. Manifestement, on peut considérer que d'une certaine manière, c'est la bataille d'Hormuz qui a commencé. Toutes choses égales par ailleurs, puisque c'est l'enjeu aujourd'hui immédiat. C'est la problématique de la réouverture effective d'Hormuz, dont les clauses du protocole d'accord étaient trop floues pour effectivement clarifier la situation sur les 60 jours.
0: David Rigoulet-Rose, chercheur à l'Institut français d'analyse stratégique. Le chef de l'ONU met en garde Antonio Guterres a exprimé sa profonde inquiétude devant cette nouvelle escalade. Et le blocus naval de l'Iran a une date, il rentrera en vigueur demain selon l'armée états-unienne. Ce blocus concernera l'intégralité de la côte sud de l'Iran, y compris les ports et les terminaux pétroliers, d'après la même source. Les gardiens de la Révolution dénoncent l'attaque contre l'aéroport de Sanaa, un lieu aux mains des rebelles yéménites. Un bombardement mené par le gouvernement du Yémen pour empêcher un avion de Téhéran d'atterrir dans le territoire. Les rebelles qui envoient des missiles sur les pays voisins, la coalition militaire dirigée par l'Arabie Saoudite a intercepté des missiles balistiques lancé par les Houthis sur le sud du royaume saoudien. Dans le même temps, un responsable Houthi a affirmé cibler les infrastructures vitales saoudiennes. Un peu plus tôt, les rebelles avaient accusé Riyad d'une attaque contre l'aéroport de Sanaa. Nouvelle coalition dans le monde, la coalition anti-balistique, une alliance pour augmenter les capacités de défense européenne. 9 pays européens et l'Ukraine ont annoncé ce dispositif, une annonce faite lors d'un sommet de la coalition des volontaires pour l'Ukraine à Paris aujourd'hui. Une décision saluée par Volodymyr Zelensky. À part ce nouveau dispositif, quels étaient les objectifs de cette réunion? Réponse avec John Crowley, spécialiste de la vie politique britannique.
2: Il s'agit premièrement politiquement et diplomatiquement d'affirmer un soutien sans faille à l'Ukraine, ce qui ne va pas de soi tant cette position est remise en cause par certains dans l'espace politique national ou international. Deuxièmement, il s'agit de répondre à l'évolution du conflit et notamment à la fois aux nouvelles formes de capté que les Ukrainiens eux-mêmes ont développées et aux nouvelles formes de vulnérabilité qui tiennent des deux côtés au développement de nouvelles formes de guerre aérienne par drone, notamment qui implique des ajustements des stratégies militaires. Il y a un certain nombre de modes de soutien à l'Ukraine qui sont peut-être moins pertinents qu'avant. Et puis, il s'agit aussi de réfléchir ensemble aux perspectives de paix, puisque l'objectif de soutenir l'Ukraine est avant tout d'arriver à un accord de paix équilibré, équitable, dont l'un des enjeux immédiats et nécessairement important et coûteux sera la reconstruction de l'Ukraine. Et on sait que la vision qu'ont les Américains de cette reconstruction à venir n'est pas forcément la même que la vision qu'ont les Européens.
0: L'Union européenne donne un coup de pouce aux voisins de l'Ukraine. Les 27 ont accordé 120 millions d'euros à la Moldavie pour sa défense. L'espace aérien moldave a été violé des dizaines de fois depuis le début de la guerre en Ukraine. L'Europe fait face ces derniers temps à un autre danger, les fortes chaleurs et canicules, une météo qui encourage les feux de forêt. En Espagne, en France et même en Angleterre, les incendies menacent. En France, par exemple, 1000 hectares ont brûlé rien que pour la forêt de Fontainebleau à Paris. Un chiffre de la sécurité civile cet après-midi, c'est près de 5% du massif forestier. Le ministre de l'Intérieur s'est déplacé aujourd'hui sur place, Fanny Bay.
3: 800 hectares déjà parcourus, 500 pompiers mobilisés, 2 Canadair réquisitionnés pour lutter contre les feux à Fontainebleau qui se sont déclarés dimanche après-midi. C'est la première fois que de tels moyens sont engagés en Île-de-France. En déplacement sur les lieux de l'incendie lundi matin, Laurent Nougnès a dressé un bilan provisoire.
4: Il y a eu une dizaine de points de départ de feu dans un périmètre de 1000 mètres, ce qui laisse supposer que ce pourrait être une origine volontaire. Il y a une enquête en cours qui a été confiée aux section de recherche de la Gendarmerie nationale de Paris, mais il y a quand même un certain nombre d'observations, on va dire, pour le moins troublante sur le démarrage de ce feu qui est parti donc du nord-ouest du massif de la forêt de Fontainebleau et qui s'est dirigé vers le sud-ouest.
3: Des incendies à Fontainebleau qui, selon Pauline Villain-Carlotti, prouvent que le défi des flammes se généralise à tout le territoire. La docteure en géographie s'exprimait sur France Inter.
5: On a une saison incendie qui a démarré très vite, très fort, encore plus tôt que d'habitude. Au 13 juillet, on a déjà effectivement un nombre d'hectares brûlés qui est très important et on constate une des alertes principale des scientifiques depuis des années, c'est-à-dire que le risque d'incendie de forêt est en train de remonter vers le nord et de dépasser la problématique strictement méditerranéenne pour devenir un enjeu national.
3: Reste à tirer les enseignements de ces centaines d'hectares de forêts brûlées. Pour le moment, les autorités ont appelé à la prudence et ont prévenu. Les responsables de tels sinistres feront l'objet de poursuites pénales. À Paris, Fanny Bay pour Médian.
0: De l'autre côté de la Méditerranée, le Maroc est aussi touché par les températures élevées. Une nouvelle vague de chaleur est attendue de mardi à vendredi. Une prévision de la Direction Générale de la Météorologie. Le mercure atteindra entre 43 et 45 degrés dans les provinces de Zagora, Tata ou encore Boujdour. Et entre 40 et 43 degrés pour les provinces d'Errachida, Chichawa et Gérada, par exemple. Conséquence, l'eau s'évapore au Maroc. En 10 jours, les barrages ont perdu 158 millions de mètres cubes d'eau, un chiffre qui émane des dernières données du ministère de l'Équipement et de l'Eau. Les barrages affichent un taux de remplissage de 72,5%, près du double du niveau enregistré à la même année, la même période l'année dernière. Les barrages se sont fortement alimentés cet hiver grâce aux fortes pluies de décembre et janvier. C'est la fin de ce journal. Belle soirée à l'écoute de Médias.

0: Prenons maintenant la direction de l'Hexagone avec notre chronique d'actualité. C'est une loi qui fait débat. Elle prévoit une présomption d'usage légitime des armes par les forces de l'ordre. Le texte a été adopté par les députés. Une pétition dénonce un permis de tuer accordé aux policiers. Elle recueille plus de 600 000 signatures. Camille Mathieu nous explique.
1: La loi a été adoptée avec les voix du centre, de la droite et de l'extrême droite. Le texte prévoit de changer la doctrine sur l'usage des armes par les policiers et gendarmes. Les forces de l'ordre ne seraient plus suspectées d'une éventuelle bavure après un tir. Au contraire, elles seraient présumées avoir agi conformément à la loi. Le ministre de l'Intérieur, Laurent Nunez, sur le plateau de BFM.
2: Ce qu'on traite ici, c'est les cas d'usage légitimes des armes qui sont déjà prévues par la loi et on prévoit simplement une présomption. C'est-à-dire qu'on part du principe, a priori, qu'il n'y a pas de raison de penser que le policier est coupable quand il fait usage de son arme. Et qu'il n'y a pas de raison de penser qu'un policier et gendarme trouve un certain plaisir à utiliser son arme. Il ne le fait que par nécessité proportionnelle.
3: Vous allez le retirer, ce texte ?
2: Certainement pas. Certainement pas.
1: Le ministre reste ferme malgré les contestations. Il porte ainsi la voix des syndicats policiers. Ils estiment la loi nécessaire. Thierry Clerc est secrétaire général d'UNSA Police.
4: Le texte, en fait, permet aujourd'hui de ne plus considérer comme un suspect le policier qui va faire un usage, je dirais, régulier, scrupuleusement par rapport au texte, de son arme. C'est pas un permis tué, il y a toujours une enquête qui est en cours. L'agent, il devra respecter les 5 cas d'usage des armes.
1: À l'inverse, plusieurs associations comme Amnesty International, le collectif Save pour Stop aux violences d'État ou encore la Ligue des droits de l'homme dénoncent un texte déséquilibré qui accorde les pleins pouvoirs aux policiers, un permis de tuer XXL. La loi est aussi combattue par le syndicat de la magistrature et le conseil de l'ordre du barreau de Paris. Maître Noémie Sédi-Cottier au micro de France Télévisions.
5: On sera aux victimes, parfois à la famille des victimes, quand ils seront plus en état d'expliquer ce qui s'est passé, de rapporter la charge de la preuve de ce que les policiers n'étaient pas en état de légitime défense. Ce sera très compliqué puisqu'ils n'auront pas les moyens nécessaires, ils n'auront pas les éléments matériels que le parquet aujourd'hui récolte, ils n'auront pas les vidéosurveillances.
1: La gauche combat également la loi. Elle rappelle que c'est une vieille rengaine de l'extrême droite. Manuel Bompard, coordinateur de la France Insoumise, est député.
6: Un état de droit se mesure à la manière dont il contrôle ce auquel il confie le pouvoir de donner la mort. C'est ce contrôle que vous voulez supprimer avec la présomption de légitime défense pour les policiers. L'impunité sera totale et l'injustice absolue. Cette proposition de loi est directement issue du programme de Jean-Marie Le Pen de 2007.
1: La France Insoumise et les autres partis de gauche relaient une pétition sur le site de l'Assemblée nationale. Elle a dépassé les 600 000 signatures. La barre des 500 000 a été franchie. Il peut donc y avoir un débat dans l'hémicycle, mais ce n'est pas automatique. Et surtout, même s'il avait lieu, il ne serait suivi d'aucun vote. Une pétition ne permet ni d'abroger une loi, ni de suspendre son examen parlementaire. C'est désormais aussi Sénat de se pencher sur la loi. La Chambre est acquise à la droite. À Paris, Camille Mathieu pour Média.
0: Nous arrivons bientôt à la fin de ce carrefour de l'information. Mais avant ça, un dernier détour vers l'Amérique du Nord avec notre magazine Sport Hebdo. Éliminé par la France en quart de finale de la Coupe du Monde, le Maroc quitte la compétition au terme d'une campagne réussie. Retour sur la rencontre face aux Bleus et le parcours des Lions de l'Atlas dans ce mondial en compagnie de Ali Salahattine.
7: Le rêve marocain s'arrête en quart de finale. Les Lions de l'Atlas n'ont rien pu faire face à l'un des grands favoris à la victoire finale. Une défaite 2-0 face à l'équipe de France à Boston. Un match maîtrisé par les Bleus. Les hommes de Didier Deschamps ont imposé un rythme élevé et confisqué le ballon. Et mis sous pression, les Marocains ont passé une grande partie de la rencontre à défendre. Yassine Bounou a longtemps maintenu les siens dans le match en repoussant notamment un pénalty de Kylian Mbappé et en multipliant les interventions décisives. Sans le portier marocain, il faut l'avouer, l'addition aurait pu être bien plus lourde. La France qui a finalement trouvé la faille au retour des vestiaires par Mbappé avant que Dembélé ne fasse le break quelques minutes plus tard. De son côté, le Maroc n'a jamais réellement trouvé les solutions offensives avec un total d'une seule frappe cadrée. Mohamed Ouahbi revient sur cette élimination.
8: C'est clair qu'on est super déçus parce qu'il s'arrête, on voulait continuer. La première mi-temps a été compliquée, a été très compliquée parce qu'ils étaient

0: très bons avec le ballon. C'est clair qu'ils nous ont posé beaucoup de problèmes sur les côtés, avec leurs joueurs qui leurs faux pieds qui rentraient, les triangles, des appuis qu'ils arrivaient à trouver dans l'axe. Et puis, quand on avait le ballon, dans les transitions, on était pas assez performants, et donc il fallait un peu plus de course pour étirer le bloc adverse. Donc ils étaient un peu dans une zone de confort, ce qui, voilà, j'ai senti les joueurs aussi un peu à rechercher leur second souffle en première mi-temps. Je voulais faire des changements à la mi-temps, mais je pensais, en discutant avec les joueurs, on voyait qu'ils étaient un peu mieux, qu'ils se sentaient bien, qu'ils étaient capables de refaire ces efforts. On a vu en deuxième mi-temps, je pense qu'on a été, en tout cas le début de la deuxième mi-temps était un peu meilleur. Quand on avait le ballon, on avait un peu plus de profondeur, un peu plus de course, du contrôle aussi quand on avait le ballon. Ce qu'il faut reconnaître, c'est que c'est une super belle équipe, hein, ça il faut pas l'oublier, ils sont des joueurs de qualité. Ils auraient pu marquer avant, bien entendu, ils ont eu des occasions, mais c'est vrai que le but, il vient dans un moment où on a l'impression que certains joueurs s'arrêtent, demandent une main, c'est dommage. Après, il y a l'action individuelle de Mbappé. On aurait voulu peut-être tenir un peu, voir un petit peu si on était capable de tenir sans encaisser, voir un peu comment est-ce qu'allait réagir la France. Maintenant, il faut reconnaître qu'ils ont eu les meilleures occasions, ils ont été très performants aussi dans les transitions. On a manqué d'idées, on a manqué de fraîcheur aussi pour pouvoir peut-être faire plus avec le ballon. Il faut l'accepter.
1: Déception côté joueur aussi, les Lions de l'Atlas auraient aimé poursuivre leur aventure américaine. Ayoub Bouadi, le milieu de terrain marocain.
2: Forcément, on est triste, déçu, frustré parce qu'on voulait gagner, on voulait le plus loin possible. Maintenant, on est tombé face à une belle équipe de la France qui nous a battus. C'était un match compliqué. On savait qu'en commençant le match, qu'on allait devoir faire beaucoup d'efforts, se donner, être solidaire. C'est ce qu'on a essayé au maximum. Après, voilà, c'est le football, on peut pas toujours gagner et bien jouer à eux. Je pense qu'à la récupération, on aurait peut-être pu faire mieux avec plus de fraîcheur, mais c'est aussi ça le jeu du football. Quand on court beaucoup, on est fatigué, on manque parfois un peu d'énergie et je pense que sur ça, on aurait peut-être pu faire mieux. Ouais. Match personnel, c'était un match spécial parce que je suis marocain et français. Donc oui, c'était un match spécial, mais après, quand on est sur le terrain, il n'y a pas vraiment d'état d'âme. Je donne le maximum pour mon pays qui est le Maroc que je représente. Je suis très fier de représenter le Maroc et voilà, chaque match, j'essaie de donner le maximum, peu importe qui est en face de moi.
1: Les Lions de l'Atlas quittent donc la compétition, dominée par une équipe de France supérieure dans tous les compartiments du jeu. Heureusement qu'il y avait Yacine Bounou, des arrêts importants et un pénalty sauvé face au meilleur buteur de la compétition. La France est donc l'équipe à battre dans cette Coupe du Monde. 16 buts marqués, 2 encaissés. Les Bleus ont remporté tous leurs matchs depuis le début de la compétition. Même un Maroc en confiance n'a rien pu faire face aux joueurs de Didier Deschamps. Le sélectionneur français a estimé à l'issue de cette rencontre que son attaque peut déjouer n'importe quelle défense.
3: Sur ce match-là, bon, on aurait pu le plier avant, mais la logique est là, tellement notre domination et le nombre d'occasions sont importantes. Il y a toujours des choses qu'on peut améliorer, mais on a aussi cette capacité à étouffer l'adversaire et à le mettre en difficulté, le pas laisser repartir. On a la capacité à être des fois un peu plus bas aussi, même si on aime bien être très haut. Et puis après, de par la qualité des joueurs offensifs, forcément, on fait mal. On fait même très mal, mais le milieu est bien équilibré. Puis derrière, ça tient la route aussi. Donc oui, on n'est pas personne. Déjà en quart de finale, on n'est pas là par hasard. Et en demi-finale, encore moins.
1: Une élimination qui ne doit toutefois pas faire oublier le beau parcours réalisé par les hommes de Mohamed Ouahbi jusqu'à ce quart de finale. C'est seulement la deuxième fois de l'histoire que le Maroc atteint ce stade de la compétition. C'est donc un mondial globalement réussi, avec peut-être quelques regrets de ne pas avoir au moins bousculé l'adversaire, mais des promesses pour un avenir marqué par plusieurs objectifs.

Nous arrivons sur ce déjà à la fin de ce carrefour de l'information. Merci encore de nous avoir suivis sur les ondes de Média. Et restez à nos côtés surtout dans quelques instants, notre prochain point sur l'actualité. Mais avant cela, un dernier coup d'œil sur la météo de demain. En Afrique de l'Ouest, prévoir des averses à Abidjan où il fera 27 degrés, 28 degrés à Lagos avec un temps orageux, 31 degrés à Dakar, 34 degrés à Bamako avec des orages prévus l'après-midi, il fera 28 degrés à Conakry où un temps orageux est attendu, ou encore 33 degrés à Ouagadougou accompagné de orages épars. En Afrique centrale, il fera 33 degrés à Libreville avec des orages épars également. Il fera 27 degrés à Yaoundé, 29 degrés à Douala où des averses sont prévues. Il fera 36 degrés à N'Djamena avec des orages.

0: orages l'après-midi, 30 degrés à Bangui où des orages dispersés sont attendus, ou encore 31 degrés à Kinshasa. Et en Afrique australe et de l'Est, il fera 19 degrés à Johannesburg, 24 degrés à Nairobi et 19 degrés à Addis Abeba.
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2: Bonsoir à toutes et tous. Les vacances parlementaires commencent. La clôture des travaux de la deuxième session de l'année législative a eu lieu aujourd'hui. La prochaine législature aura beaucoup de dossiers à traiter. Comment se sortir de cette guerre entre l'Iran et les États-Unis ? Donald Trump a encore bombardé aujourd'hui des cibles iraniennes, une situation qui empêche tout recours à la diplomatie. 25 chefs d'État et de gouvernement se sont réunis aujourd'hui en France, un sommet de la coalition des volontaires pour l'Ukraine. On reviendra sur les objectifs de cette rencontre. L'Europe étouffe partout, des feux de forêt se déclarent. La France fait face à de nombreux incendies depuis le début de l'été, notamment les flammes qui ravagent la forêt de Fontainebleau à Paris. C'est l'heure du bilan. La deuxième session législative ordinaire de la Chambre de représentants a pris fin aujourd'hui, la dernière avant l'élection législative de septembre. Cette année, les parlementaires ont dû faire face à de nombreux défis comme la guerre au Moyen-Orient, l'augmentation du prix du mouton ou encore les fortes chaleurs. Moustapha Sehimi, professeur de droit et politologue, assure que les parlementaires de la prochaine législature auront beaucoup de dossiers à traiter.
3: La détérioration du pouvoir d'achat des citoyens. Il y a une situation préoccupante avec notamment le problème de l'emploi. Le taux de chômage est 13%. Il y a 1,5 million de personnes qui en appellent les NEET parmi les jeunes de 15 à 24 ans qui ne sont ni dans l'enseignement, ni en formation, ni en train de travailler. Et ça, c'est extrêmement préoccupant. Également, le taux d'activité des femmes qui reste très bas et médiocre, autour de 19%. Un taux d'emploi de 42% de population active, c'est très faible et ça ne permet pas d'aller très loin. J'y ajoute évidemment un autre dossier, c'est davantage de mobilisation pour ce qui est de la lutte contre la corruption où nous sommes classés 99e. Le Maroc peut mieux faire à cet égard. Il a même reculé par rapport à il y a 5 ans. Et puis la réforme du code pénal, la réforme des caisses de retraite, la réforme du code de la famille.
2: Moustapha Sehimi, professeur de droit et politologue. Aziz Harnouch a représenté aujourd'hui à Doha le roi Mohamed VI sur haute instruction royale lors d'une audience au palais de Louzaï. Le chef du gouvernement marocain a présenté ses condoléances du souverain marocain à l'émir de l'État du Qatar. Un message de condoléances à la suite du décès de Cheikh Ahmad bin Khalifa Al Thani. Nouvelle frappe, nouveau blocus, nouvelle tension. Les États-Unis et l'Iran sont repartis en guerre, encore au cœur de cette bataille le détroit d'Ormuz. Donald Trump l'a annoncé. Washington va prendre le contrôle de ce point de passage. Le président des États-Unis exige même une rémunération pour protéger ce lieu stratégique. De son côté, l'Iran dément. Téhéran assure qu'elle ne laissera pas les États-Unis s'ingérer dans la gestion de ce passage stratégique. Le ministre iranien des Affaires étrangères a même affirmé que Téhéran est le gardien du détroit et le restera à jamais. Pour David Rigolet-Rose, chercheur à l'Institut français d'analyse stratégique et rédacteur en chef de la revue Orient Stratégique, la résolution de ce conflit par la voie diplomatique semble bien écartée, du moins pour le moment.
4: Pour l'instant, c'est plus vraiment d'actualité parce que manifestement, il y a une ligne dure et intransigeante qui s'est imposée à Téhéran pour hypothéquer l'accord. Ça explique le ciblage de certains bateaux, malgré le démenti initial, mais finalement confirmation par l'Iran lui-même, qui a entraîné la riposte américaine à une échelle effectivement très importante en trois phases pour l'instant, mais c'est pas fini. Hein. Manifestement, on peut considérer que d'une certaine manière, c'est la bataille d'Ormuz qui a commencé. Toutes choses égales par ailleurs, puisque c'est l'enjeu aujourd'hui immédiat. C'est la problématique de la réouverture effective d'Ormuz, dont les clauses du protocole d'accord étaient trop floues pour effectivement clarifier la situation sur les 60 jours.
2: David Rigoulet-Rose, chercheur à l'Institut français d'analyse stratégique. Le chef de l'ONU met en garde Antonio Guterres a exprimé sa profonde inquiétude devant cette nouvelle escalade. Et le blocus naval

0: principal de l'Iran à une date. Il rentrera en vigueur demain, selon l'armée états-unienne. Ce blocus concernera l'intégralité de la côte sud de l'Iran, y compris les ports et les terminaux pétroliers, d'après la même source. Les gardiens de la révolution dénoncent l'attaque contre l'aéroport de Sanaa, un lieu aux mains des rebelles yéménites. Un bombardement mené par le gouvernement du Yémen pour empêcher un avion de Téhéran d'atterrir dans le territoire. Les rebelles qui envoient des missiles sur les pays voisins, la coalition militaire dirigée par l'Arabie Saoudite a intercepté des missiles balistiques lancés par les Houthis sur le sud du royaume saoudien. Dans le même temps, un responsable Houthi a affirmé cibler les infrastructures vitales saoudiennes. Un peu plus tôt, les rebelles avaient accusé Riyad d'une attaque contre l'aéroport de Sanaa. Nouvelle coalition dans le monde, la coalition anti-balistique, une alliance pour augmenter les capacités de défense européenne. 9 pays européens et l'Ukraine ont annoncé ce dispositif, une annonce faite lors d'un sommet de la coalition des volontaires pour l'Ukraine à Paris aujourd'hui. Une décision saluée par Volodymyr Zelensky. À part ce nouveau dispositif, quels étaient les objectifs de cette réunion? Réponse avec John Crowley, spécialiste de la vie politique britannique.
1: Il s'agit premièrement politiquement et diplomatiquement d'affirmer un soutien sans faille à l'Ukraine, ce qui ne va pas de soi tant cette position est remise en cause par certains dans l'espace politique national ou international. Deuxièmement, il s'agit de répondre à l'évolution du conflit et notamment à la fois aux nouvelles formes de capté que les Ukrainiens eux-mêmes ont développées et aux nouvelles formes de vulnérabilité qui tiennent des deux côtés au développement de nouvelles formes de guerre aérienne par drone notamment, qui impliquent des ajustements des stratégies militaires. Il y a un certain nombre de modes de soutien à l'Ukraine qui sont peut-être moins pertinents qu'avant. Et puis, il s'agit aussi de réfléchir ensemble aux perspectives de paix, puisque l'objectif de soutenir l'Ukraine est avant tout d'arriver à un accord de paix équilibré, équitable, dont l'un des enjeux immédiats et nécessairement important et coûteux sera la reconstruction de l'Ukraine. Et on sait que la vision qu'ont les Américains de cette reconstruction à venir n'est pas forcément la même que la vision qu'ont les Européens.
0: L'Union européenne donne un coup de pouce aux voisins de l'Ukraine. Les 27 ont accordé 120 millions d'euros à la Moldavie pour sa défense. L'espace aérien moldave a été violé des dizaines de fois depuis le début de la guerre en Ukraine. L'Europe fait face ces derniers temps à un autre danger, les fortes chaleurs et canicules, une météo qui encourage les feux de forêt. En Espagne, en France et même en Angleterre, les incendies menacent. En France, par exemple, 1000 hectares ont brûlé rien que pour la forêt de Fontainebleau à Paris, un chiffre de la sécurité civile cet après-midi, c'est près de 5% du massif forestier. Le ministre de l'Intérieur s'est déplacé aujourd'hui sur place, Fanny Bay.
2: 800 hectares déjà parcourus, 500 pompiers mobilisés, 2 canadaires réquisitionnés pour lutter contre les feux à Fontainebleau qui se sont déclarés dimanche après-midi. C'est la première fois que de tels moyens sont engagés en Île-de-France. En déplacement sur les lieux de l'incendie lundi matin, Laurent Nougnès a dressé un bilan provisoire.
3: Il y a eu une dizaine de points de départ de feu dans un périmètre de 1000 mètres, ce qui laisse supposer que ce pourrait être une origine volontaire. Il y a une enquête en cours qui a été confiée aux section de recherche de la Gendarmerie nationale de Paris, mais il y a quand même un certain nombre d'observations, on va dire pour le moins troublantes, sur le démarrage de ce feu, qui est parti donc du nord-ouest du massif, de la forêt de Fontainebleau, et qui s'est dirigé vers le sud-ouest.
2: Des incendies à Fontainebleau qui, selon Pauline Villain-Carlotti, prouvent que le défi des flammes se généralise à tout le territoire. La docteure en géographie s'exprimait sur France Inter.
4: On a une saison incendie qui a démarré très vite, très fort, encore plus tôt que d'habitude. Au 13 juillet, on a déjà effectivement un nombre d'hectares brûlés qui est très important et on constate une des alertes principales des scientifiques depuis des années, c'est-à-dire que le risque d'incendie de forêt est en train de remonter vers le nord et de dépasser la problématique strictement méditerranéenne pour devenir un enjeu national.
2: Reste à tirer les enseignements de ces centaines d'hectares de forêt brûlés. Pour le moment, les autorités ont appelé à la prudence et ont prévenu les responsables de tels sinistres feront l'objet de poursuites pénales. À Paris, Fanny Bay pour Média.
0: De l'autre côté de la Méditerranée, le Maroc est aussi touché par les températures élevées. Une nouvelle vague de chaleur est attendue de mardi à vendredi. Une prévision de la Direction Générale de la Météorologie. Le mercure atteindra entre 43 et 45 degrés dans les provinces de Zagora, Tata ou encore Boujdour. Et entre 40 et 43 degrés pour les provinces d'Errachida, Chichawa et

Gérada, par exemple. Conséquence, l'eau s'évapore au Maroc. En 10 jours, les barrages ont perdu 158 millions de mètres cubes d'eau, un chiffre qui émane des dernières données du ministère de l'Équipement et de l'Eau. Les barrages affichent un taux de remplissage de 72,5%, près du double du niveau enregistré à la même année, la même période l'année dernière. Les barrages se sont fortement alimentés cet hiver grâce aux fortes pluies de décembre et janvier. C'est la fin de ce journal. Belle soirée à l'écoute de Média.

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1: Bonsoir à toutes et tous, avec vous Stéphanie Parot. Les rebelles appellent les compagnies aériennes à éviter l'espace aérien saoudien. Les Houthis lancent des attaques contre l'Arabie Saoudite. Une réponse, selon eux, au bombardement de l'aéroport de Sanaa, un lieu tenu par les Houthis. Un peu plus tôt, les autorités yéménites avaient pourtant affirmé être à l'origine de ces frappes. L'objectif, empêcher un avion iranien de se poser sur le territoire. Demain, 20h GTM, les États-Unis vont reprendre le blocus des ports iraniens, une annonce de l'armée états-unienne. Un blocus contre tous les navires à destination ou en provenance des ports et des zones côtières iraniennes. La diplomatie iranienne donne raison à Donald Trump. Le président des États-Unis a affirmé vouloir prendre le contrôle du détroit d'Hormuz et être payé pour le faire avec une taxe de 20% sur les marchandises transportées par bateau dans le détroit. Téhéran avait déjà demandé il y a plusieurs mois un droit de passage pour ce lieu stratégique. Le ministre a donc écrit sur X que Donald Trump avait tout à fait raison et que quiconque assure le passage doit être rémunéré, et qu'après ajouter que Téhéran restera le gardien du détroit. Cette situation a des conséquences. Les consulats états-uniens aux Émirats suspendent les rendez-vous. La cause, la situation sécuritaire régionale. L'Union européenne va-t-elle interdire les importations en provenance des colonies en Cisjordanie? En tout cas, plusieurs pays européens poussent dans cette direction. Une réunion extraordinaire pour cette mesure va être organisée dans les prochaines semaines, selon la chef de la diplomatie des 27. Les différents territoires européens restent encore très divisés sur cette question. Londres et Bruxelles, de nouveau d'accord. L'Angleterre va participer aux près de 90 milliards d'euros des 27 à Kiev. L'industrie britannique de défense pourra donc fournir davantage d'armes à l'Ukraine. Bruxelles et Londres tentent de relancer leurs relations 10 ans après le référendum qui a abouti au Brexit. Attention au Maroc, il va faire chaud, très chaud. Une nouvelle vague de chaleur est attendue de mardi à vendredi. Une prévision de la Direction générale de la météorologie. Le mercure atteindra entre 43 et 45 degrés dans les provinces de Zagora, Tata ou encore Boujdour. Et du football, pour finir, une minute de silence sera observée pendant la première demi-finale de la Coupe du Monde, un match qui opposera la France contre l'Espagne et qui aura lieu 10 ans jour pour jour après les attentats de Nice le 14 juillet 2016. L'autre demi-finale se jouera entre l'Argentine et l'Angleterre mercredi. C'est la fin de ce flash. Belle soirée à l'écoute de Média.
2: Il a fallu 6 jours à Jacques-Antoine pour débrouiller le dossier de l'affaire Spears. 6 jours pour essayer de voir clair dans ce puzzle fantastique. Tout au long de l'hallucinante affaire Spears, une question se pose. Spears, un gros homme, père de famille de 64 ans, n'est-il qu'un vulgaire escroc qui vient d'ajouter à sa longue carrière un méfait bénin, celui de traverser un État américain avec une voiture volée? Ou est-il le plus grand criminel des temps modernes, bien plus grand criminel que le docteur Petiot, que Landru, que Jacques Léventreur ou que le boucher de Stuttgart? En tout cas, si vous ne deviez ouvrir avec nous qu'un seul des dossiers extraordinaires de la police, il faudrait ouvrir avec Jacques-Antoine celui-là.

Le 15 novembre 1959, auprès du grillage de fil de fer, l'employé de la National Airlines bâille d'ennui. Son regard surprend un monsieur qui rejoint le flot des passagers. L'homme au complet marron n'a pour tout bagage qu'un journal enroulé sous le bras. Le long courrier quitte Tampa à 12h32 du matin. À bord, 42 personnes, dont un équipage de 6 hommes. À 1h10, un contact radio avec la National Airlines de la Nouvelle-Orléans signale un temps clair et une visibilité parfaite. Ensuite, plus rien. À la base de l'Air Force, à Houma, en Louisiane, une station radar suit l'avion sur son écran radar au moment où celui-ci amorce une descente très rapide. Mais un officier dit qu'il peut perdre volontairement de l'altitude pour atterrir. À ce moment, il vole à 14 000 pieds. L'avion est découvert quelques heures plus tard en mer, à 50 000 à l'est du delta du Mississippi. La queue de l'avion émerge de la surface. L'épave se trouve sur un haut fond, à 91 pieds. Il n'y a pas trace de survivants. Des avions de sauvetage découvrent 6 à 8 corps flottant sur l'eau, revêtus de leurs appareils de sauvetage. Les débris minuscules qui surnagent prouvent que le choc fut puissant. L'enquête officielle est dans l'impossibilité d'émettre une hypothèse intelligente sur les causes de l'accident qui est apporté à la série noire des désastres aériens. C'est le début de l'affaire Spierce que même un romancier dément n'aurait pas osé inventer. 7 semaines plus tard, le 6 janvier 1960, un DC-6B décolle de New York pour effectuer un vol de remplacement transportant des passagers avides de vacances, primitivement inscrits pour un avion à réaction supprimé depuis. À son bord, un avocat, Julian Frank, un amiral retraité, une femme magistrat, deux dentistes, un pharmacien, un danseur de ballet, un chapelier, etc. Il est 23h51 et il pleut. À 2h31, au sud de Wilmington, en Virginie, le pilote, le capitaine Dal Soutard, établit un contact radio avec la tour de contrôle. Rien à signaler. Le prochain contact est prévu pour 3h02. Mais la montre d'un des passagers doit pour toujours rester bloquée à 2h45. À cette heure-là, en effet, l'avion éclate sur une petite ferme dans un hameau de la Caroline du Nord. La fermière est réveillée par le bruit et elle secoue son mari. Le fermier se lève, regarde par la fenêtre. Il ne peut voir au loin qu'une petite flamme qui s'éteint bientôt. Alors il retourne au lit. Tôt dans la matinée, MacArthur, leur petit garçon, va dans les champs voir ce qui s'est passé et aperçoit les débris de l'avion très dispersés. Bientôt, des véhicules de secours et de sauvetage arriveront péniblement dans ce pays de forêt. Une pluie fine tombe. Dans la matinée, 33 corps dispersés dans les roseaux sur une surface de 2 hectares sont retrouvés. Il n'y a pas de survivants, déclare le shérif Ratcliffe. Il y avait à bord 34 personnes, dont 5 hommes d'équipage. Manque donc 6 corps. 7 victimes sont munies de leur ceinture de sauvetage et quelques-unes, ayant été gonflées, indiquent que le pilote a pu donner l'ordre de se préparer à un atterrissage forcé. Le garde forestier pense que l'avion a explosé en plein vol. L'avion a l'air d'être tombé du ciel en morceaux, déclarent également les fusiliers marins venus en hélicoptère. Il s'est apparemment désintégré en plein vol, confirme John Morris, vice-président de la National Airlines. Le FBI envoie tout de suite une équipe spéciale de 3 experts en empreintes digitales pour identifier les victimes. Ce second drame atterre le conseil d'administration de la National Airlines, mais peut-être va-t-il lui donner la clé des 2 catastrophes successives qui endeuillent l'aviation civile américaine. À l'aéroport de Miami, dans la nuit de la catastrophe, 2 hommes, dont l'un au teint basané, attendent l'avocat Julian Frank. Dès l'annonce de la catastrophe, ils se rendent rapidement sur les lieux et demandent la permission de prendre possession de tous les bagages de l'avocat. Or, parmi les corps qui manquent,
À la fin de la journée tragique, justement, on compte celui de...

l'avocat Frank. Les experts de la National Airlines recollent soigneusement, morceau par morceau, les débris de leur second avion déchiqueté. Chaque morceau qui présente un intérêt quelconque est soumis à des analyses au microscope, à des tests chimiques, et l'on tient soigneusement compte de l'emplacement de chaque élément. Petit à petit, la maquette macabre prend forme. Détail curieux, le corps de l'avocat Julian Frank, qu'on retrouve enfin, a été éjecté une quarantaine de kilomètres plus au nord que les autres. Près de lui, le petit sac bleu et blanc qu'il avait emporté n'a plus de fond. Pourquoi ? Le travail de reconstitution prouve que c'est le fuselage qui a heurté l'hélice. L'explosion serait donc venue de l'intérieur du fuselage. Un morceau de paroi est retrouvé à proximité du corps de Julian Frank. Il appartient à une partie du fuselage où se trouvent les toilettes. Et d'après la torsion du métal, il y a lieu de croire que l'explosion se serait située là. Le corps de Frank, transporté au laboratoire, se révèle criblé de parcelles de bois, de fils d'aluminium, et certains de ces débris ne proviennent pas de l'avion. Alors, bien entendu, on enquête sur le mystérieux Julian Frank. La famille Frank donne toutes les apparences du bonheur. Janet est une ancienne cover girl de 32 ans, des plus en vue aux États-Unis. Leurs deux enfants, Andrew, 2 ans, et Hélène, 4 ans, resplendissent de santé. Il y a peu de temps, Julian, Andrew, Frank et sa femme ont emménagé dans une maison cossue de Westport, petite ville élégante du Connecticut, l'une des plus recherchées de toutes les États-Unis. Des centaines de célébrités ont élu domicile dans ce coin et, comme elles, les dimanches d'été, la famille Frank fait du bateau à voile. Mais il paraît que Frank aurait été intéressé dans le marché noir de puzzles cubains et d'autres affaires plus ou moins illégales. Selon l'enquête menée par les agents fédéraux, Frank se rendait à La Havane pour une affaire mystérieuse avec des fonds provenus de la pègre. Frank fit un certain nombre de voyages à la capitale du jeu, Las Vegas, dans les derniers mois. Les bureaux d'avocats du district de Manhattan révèlent que 2 plaintes ont été déposées contre Frank. Un chèque de 20 000 $ confié par un client ayant disparu, le même montant figurait à la même époque au compte bancaire de Frank, et celui-ci aurait récemment détourné plusieurs milliers de dollars produits d'une campagne en faveur d'œuvres charitables. En outre, l'avocat aurait perdu l'an dernier 600 000 $ à la bourse. Depuis quelque temps, Frank se montrait préoccupé, lunatique. Son bureau d'avocat à New York était encombré de papiers en désordre. Il ne prenait jamais l'avion qui le terrorisait. « Je suis sûr de mourir en avion », déclarait-il à son courtier d'assurance, par l'intermédiaire duquel il avait souscrit au nom de sa femme des polices d'un montant considérable. Devant le sous-comité du Sénat, le directeur des services d'enquête annonce que Frank avait pris pour sa femme 887 000 $ d'assurance depuis avril dernier, somme d'une importance inhabituelle pour une assurance. Et le jour même de la catastrophe, il avait souscrit 3 nouvelles assurances accidents, se montant à 62 500 $. Des témoignages établissent qu'à l'aéroport d'Idlewild à New York, où Frank devait s'envoler, il ne gardait avec lui qu'un petit sac bleu et blanc pesant environ 10 kilos. Alors les enquêteurs se demandent si le DC-6 n'a pas été détruit par Frank pour que sa famille touche les primes d'assurance qu'il a souscrites, soit l'équivalent de 4 437 000 francs actuels. Et les enquêteurs, lorsqu'ils ont extrait son portefeuille de la poche droite de son pantalon, ont constaté qu'il ne contenait pas d'argent. N'ayant pas l'intention de revenir de son dernier voyage en avion, Frank, mort en sursis, n'avait en effet plus besoin d'argent. Évidemment, il est possible que l'avocat ait fait exploser une bombe dans les toilettes de l'avion au moment où celui-ci survolait déjà l'Atlantique. Il pouvait penser à ce moment-là que l'appareil tombant en mer, il ne serait pas possible de définir les causes de la catastrophe. Seulement voilà, le pilote, ayant eu le temps de virer de bord et de rejoindre le continent, son entreprise échoue. Car en cas de suicide, les compagnies d'assurance ne paient que lorsque celui-ci s'est produit au moins 2 ans après la signature du contrat. S'il y a eu suicide, Janet Frank et ses 2 enfants, non seulement ne toucheront pas un sou des compagnies d'assurance, mais devront indemniser les victimes. Jamais, jamais je ne le croirai, c'est tout ce que peut répéter entre 2 sanglots sa femme, Janet Frank. C'est alors que se situe le grand tournant de l'enquête. Le directeur de l'équipe d'investigation pense à l'avion tombé 7 semaines plus tôt et dont l'épave repose sous 91 pieds d'eau dans le golfe du Mexique. Et si cela avait été le même genre d'affaire, un avion détruit pour toucher des primes d'assurance.

Je vous rappelle l'hypothèse d'un enquêteur. Et si l'avion tombé en mer le 15 novembre 1959 avait été détruit lui aussi pour que la famille d'un passager touche la prime d'assurance? Immédiatement, on passe la vie des passagers au peigne fin. Et l'une des victimes, le docteur Spears, prend tout de suite la vedette. Dans le quartier résidentiel de Dallas, les soirs d'été, quand il faisait beau, le docteur Spears, un gros homme de 64 ans, se promenait de long en large dans la rue avec son fils Robert Kenneth, qui a 2 ans. Ses voisins aimaient bien cet homme affable et aux manières douces qui épousa il y a 10 ans une ex-sténographe, Frances, grande femme, mince et brune, de 36 ans. Depuis 10 mois, la famille s'était agrandie d'une petite fille. Les voisins disent, c'était un homme charmant. L'un d'entre eux ajoute, quelquefois, je pensais qu'il était trop charmant. Madame Turner pense, il est vraiment le plus singulier personnage que j'ai jamais rencontré. Il est évasif à propos de tout, mais c'est un père dévoué et elle, c'est une bonne mère. Le docteur Robert Vernon Speer a su procurer le bien-être à sa famille. Ses revenus, bien que sujets à des variations parfois inattendues, sont considérables. Spears exerce la profession de naturopathe, c'est-à-dire de médecin qui entend guérir en utilisant des moyens purement naturels, régime diététique, bain de soleil, massage. Enfin, soucieux de l'avenir de sa petite famille, le docteur Spears, appelé souvent à voyager, ne manque pas de souscrire des assurances à son intention. En plus d'une police de 20 000 $, il en achète une de 100 000 $ le 2 septembre 1959. Les enquêteurs finissent par découvrir que sous 8 faux noms, je dis bien 8 faux noms, le brave père de famille est une horrible fripouille. Escroquerie, vol avec effraction, vol à main armée, vagabondage, faux et usage de faux, chèque sans provision, exercice illégal de la médecine, vol d'automobile, soit au total 43 années d'activité criminelle qui lui ont valu des peines de prison purgées dans 6 États différents. Sa dernière affaire remonte au 31 juillet 1959, lorsqu'il fut accusé par la police californienne de pratiquer des avortements. Libéré sous caution de 2 500 $, il devait comparaître le 3 décembre, mais sa mort, à bord du DC-7B dans le golfe du Mexique, l'en a évidemment dispensé. Il aurait donc pu, comme Frank, faire exploser l'avion pour que sa famille touche les assurances. Mais c'est pire que ça. Figurez-vous, chers amis, que le 15 novembre 1959, Madame Alice Steele Taylor dit au revoir à son mari, qui est vendeur de pneumatiques. Le soir, elle l'attend. Il ne revient pas. Le lendemain, toujours pas de mari. Le troisième jour, non plus. Évidemment, elle déclare sa disparition à la police, mais cela ne le fait pas revenir. Les semaines passent. C'est alors qu'elle lit dans le journal que le bon docteur Spears, disparu dans la catastrophe du 15 novembre, est soupçonné. Aussitôt, elle se précipite chez les enquêteurs pour leur faire cette déclaration stupéfiante. D'abord, son mari, Taylor, a disparu le jour de la catastrophe. Ensuite, son mari et le docteur Spears se connaissaient très bien. De plus, son mari portait un costume marron comme l'inconnu qui a été remarqué peu avant le décollage. « Je suis sûr, dit-elle, que mon mari a accepté la place du docteur Spears dans l'avion et qu'il est mort pour lui permettre de toucher la prime d'assurance. Le médecin a hypnotisé mon mari pour l'obliger à s'envoler à sa place. Il en est bien capable, croyez-moi. Et lui, Spears, n'est pas mort, j'en suis sûr. Cherchez-le, vous le trouverez. » Les agents du FBI trouvent cette déclaration invraisemblable, mais ils changent rapidement d'avis. En effet, il est établi que Spears a été de passage à Tampa 2 jours avant l'accident. Il a vu Taylor. Ils ont déjeuné ensemble au restaurant. Ils ont bu quelques verres de whisky dans la chambre d'hôtel du docteur Spears. Spears a toujours une influence néfaste sur Bill, déclare Madame Taylor. C'est un homme méchant qui faisait de Bill ce qu'il voulait. L'hypnotisme était son dada. Il a hypnotisé mon Bill, qui a dû monter à bord en somnambule.

0: Pour confirmer les dires de Mme Taylor, dans la bibliothèque de Spears, 26 livres traitant de l'hypnotisme, et Mme Spears reconnaît avoir accouché deux fois sans douleur, hypnotisée par son mari. Là-dessus, nouveau coup de théâtre. Le 19 janvier, un chiropraticien de Palos Verdes, en Californie, co-accusé de Spears dans sa dernière affaire d'avortement, dit que Spears voulut le faire chanter, il lui fallait de l'argent pour quitter les États-Unis. Coup de théâtre encore, et de grande taille cette fois. Le témoin affirme avoir entendu dire à Spears au moment de leur arrestation en juillet, « J'ai idée que je ferai bien de téléphoner à New York à mon avocat, Julian Andrews Frank. » Ce même Julian Frank, qui passe pour avoir, au moyen d'une bombe, commis un suicide aux assurances. Monsieur Charles Collard, porte-parole de la commission d'enquête, déclare aussitôt « drôle de coïncidence ». À la vérité, le mot « coïncidence » est faible. Toujours selon le témoin, Spears avait offert pour $500 de faire sauter un hôpital qui lui faisait des ennuis. Ce n'est pas fini. Le même soir, dans une dramatique interview télévisée, Mme Spears fait une révélation stupéfiante. Eddie Barker, le directeur des informations d'une station de Dallas, qui l'interroge chez elle, lui demande « Frances, votre mari, est-il vivant ?»«
1: Oui. »
0: « L'avez-vous vu ?»«
1: Oui. »
0: Combien de fois?
1: Deux fois.
0: Comment cela s'est-il passé?
2: Alors, Mme Spears raconte que le 8 janvier, un ami de son mari, un dénommé Turska, est venu lui remettre une lettre soi-disant écrite par son mari sur un papier en tête d'un hôtel des environs de Dallas, et dans laquelle il lui demandait de venir le voir. Bien entendu, elle a cru que c'était une mauvaise plaisanterie ou un piège, mais elle y est allée quand même. Imaginez, chers amis, sa stupeur et son émotion quand ce monsieur Turska a ouvert une porte de chambre et qu'elle a vu son mari.
0: Je n'ai pas le temps de vous raconter ici tous les détails de cette rencontre. Sachez simplement que son mari lui a dit qu'au dernier moment, il avait laissé sa place dans l'avion à son ami Taylor, qui avait une blessure au cou et désirait se faire soigner à Dallas. Quand il a su que l'avion avait disparu corps et bien, il a pensé aux polices d'assurance qu'il avait souscrites. Et il s'est dit que c'était une occasion providentielle de procurer à sa femme et à ses enfants la sécurité matérielle. Alors, il s'est caché, décidé à attendre qu'elle ait encaissé le montant des assurances. À ce moment, il pensait reparaître pour qu'ils aillent tous vivre ensemble sous une nouvelle identité. Et voilà. Oui, seulement voilà, justement. Il n'en pouvait plus d'être privé de sa famille et il a voulu la revoir. L'intervieweur demande encore, « Frances, avez-vous approuvé son projet ?»«
1: Non. » »«
0: Avez-vous essayé de le persuader de se constituer prisonnier ?»«
1: Oui. » »« J'ai essayé désespérément pendant une heure. Et puis je suis parti. » »«
0: Pourquoi n'avez-vous rien dit à la police ?»«
1: Parce qu'elle ne me l'a pas demandé. » »« J'attendais que quelqu'un m'ait contacté. C'est tout ce que je pouvais faire. » Il m'avait protégé toute ma vie. Je l'aimais. Je l'aime encore. C'est la seule chose que je pouvais faire, je ne pouvais pas le dénoncer.
0: Avez-vous touché de l'argent des assurances?
1: Pas un sou.
0: Frances, croyez-vous que Bob Spear a mis une bombe dans l'avion?
1: Malgré son passé, malgré tout ce qu'il a pu dire ou faire, ou ce qui a été dit à son sujet, je sais qu'il est très bon pour moi et les autres. Je ne le crois pas capable d'avoir mis une bombe dans un avion.
0: L'aimez-vous encore?
1: On ne raye pas de son existence parce qu'il a des ennuis à un être qui a été tout pour vous pendant 10 ans.
0: Inutile de vous dire, chers amis, qu'à ce point de l'affaire Spears, toutes les suppositions sont permises. On peut aussi bien imaginer, petit A, que la catastrophe du mois de janvier n'a pas été provoquée par Frank, car aux dernières nouvelles, on ne retrouve aucune trace de poudre ou d'explosif dans les débris ni sur le corps de l'avocat, que Spears a dit la vérité à sa femme, il ne serait donc coupable que d'escroquerie à l'assurance, enfin le fait que Julian Frank et lui se connaissent ne serait qu'une coïncidence. Petit B, on se trouve en face soit d'une organisation criminelle décidée à pratiquer sur une grande échelle et au mépris de la vie d'une centaine de personnes une série d'attentats

bataille ont pour but d'encaisser des primes d'assurance, soit du plus grand criminel des temps modernes qui, par hypnotisme ou tout autre procédé, aurait convaincu deux personnes de mourir à sa place pour encaisser les primes d'assurance après avoir fait exploser les avions. Pour le savoir, avant tout, il faudrait retrouver Spears. Pour cela, la police interroge l'homme qui a conduit Mme Spears auprès de son mari, le dénommé Turska. Turska est un individu du même acabit que Spears, guérisseur, souvent condamné pour avortement, usage de narcotiques, diverses escroqueries. Il reconnaît avoir hébergé Spears dans sa maison perdue au fond du désert de l'Arizona. Spears est arrivé chez lui il y a 2 mois, dans la voiture de son ami Taylor. Quand Turska a su l'importance du délit commis par son ami Spears, il a consulté son avocat qui lui a conseillé de se débarrasser de lui. Spears est donc parti, lui abandonnant la voiture et une caisse d'explosifs et de matériel permettant de fabriquer des bombes. Spears doit actuellement se trouver au Bali Motel sous le nom de George Rhodes. Lorsque les agents du FBI se précipitent au Bali Motel, le personnel leur apprend que George Rhodes, un gros homme paisible qui vient de passer plusieurs jours enfermé dans sa chambre, portait des lunettes noires qu'il vient de laisser tomber il n'y a pas 2 minutes dans le hall, car il est encombré par 2 valises. Tenez, voilà ses lunettes. L'agent du FBI se précipite à la sortie du motel pour voir démarrer un taxi. Aussitôt, plusieurs voitures de police surgissent de tous côtés. Le taxi est arrêté par un embouteillage. L'un des agents du FBI passe sa tête par la vitre et dit poliment au chauffeur « Coupez donc votre moteur, police fédérale. » Les autres ouvrent brutalement la portière et intiment à l'occupant l'ordre de sortir. C'est le docteur Spears. L'interrogatoire de Spears va se poursuivre pendant des heures, des jours et des jours. Il nie avoir fait exploser l'avion et s'en tient toujours à la même version. Son ami Taylor a pris sa place au dernier moment pour se faire soigner à Dallas. Lorsqu'il a appris la catastrophe, il a voulu tout simplement profiter de cette chance inespérée. Quant à Julian Frank, c'était tout simplement son avocat. Évidemment, personne ne croit à l'innocence de Spears, mais comment prouver sa culpabilité ? En attendant que la Navy repêche l'épave et le temps que l'on dissèque les centaines de témoignages, y compris les témoignages des gens qui ont vu ou cru voir l'avion juste avant la catastrophe, il faut absolument garder Spears en prison et que le FBI ne soit pas dessaisi de l'affaire. Et on ne trouve pour cela qu'un motif ridicule. Comme Spears a utilisé pour se rendre de Tampa à Dallas la voiture de son ami Taylor, ils obtiennent que la veuve de celui-ci porte plainte pour vol de voiture, ce qui permet d'accuser Spears de traverser d'un état avec une voiture volée. Pour ce délit, Spears est condamné à 5 ans. Pendant ces 5 ans, malgré les travaux sur l'épave de l'avion, malgré toutes les enquêtes, la justice ne pourra rien contre Spears, qui n'a pas d'avocat et se défend lui-même. Tant est si bien que 5 ans plus tard, d'après les renseignements que nous avons pu recueillir, Spears sorti de prison. Certes, il n'a pas réussi à toucher l'argent des compagnies d'assurance puisqu'il n'est pas mort. Mais c'est un homme libre. 5 ans de prison pour le meurtre de 40 personnes et peut-être davantage, ce n'est vraiment pas payé très cher.

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Bonsoir à toutes et tous, avec vous Stéphanie Parot. Les rebelles appellent les compagnies aériennes à éviter l'espace aérien saoudien. Les Houthis lancent des attaques contre l'Arabie Saoudite. Une réponse, selon eux, au bombardement de l'aéroport de Sanaa, un lieu tenu par les Houthis. Un peu plus tôt, les autorités yéménites avaient pourtant affirmé être à l'origine de ces frappes. L'objectif, empêcher un avion iranien de se poser sur le territoire. Demain, 20h GTM, les États-Unis vont reprendre le blocus des ports iraniens, une annonce de l'armée états-unienne. Un blocus contre tous les navires à destination ou en provenance des ports et des zones côtières iraniennes. La diplomatie iranienne donne raison à Donald Trump. Le président des États-Unis a affirmé vouloir prendre le contrôle du détroit d'Ormuz et être payé pour le faire avec une taxe de 20% sur les marchandises transportées par bateau dans le détroit. Téhéran avait déjà demandé il y a plusieurs mois un droit de passage pour ce lieu stratégique. Le ministre a donc écrit sur X que Donald Trump avait tout à fait raison et que quiconque assure le passage doit être rémunéré, et qu'après ajouter que Téhéran restera le gardien du détroit. Cette situation a des conséquences. Les consulats états-uniens aux Émirats suspendent les rendez-vous. La cause, la situation sécuritaire régionale. L'Union européenne va-t-elle interdire les importations en provenance des colonies en Cisjordanie? En tout cas, plusieurs pays européens poussent dans cette direction. Une réunion extraordinaire pour cette mesure va être organisée dans les prochaines semaines, selon la chef de la diplomatie des 27. Les différents territoires européens restent encore très divisés sur cette question. Londres et Bruxelles, de nouveau d'accord. L'Angleterre va participer aux près de 90 milliards d'euros des 27 à Kiev. L'industrie britannique de défense pourra donc fournir davantage d'armes à l'Ukraine. Bruxelles et Londres tentent de relancer leurs relations 10 ans après le référendum qui a abouti au Brexit. Attention au Maroc, il va faire chaud, très chaud. Une nouvelle vague de chaleur est attendue de mardi à vendredi. Une prévision de la Direction générale de la météorologie. Le mercure atteindra entre 43 et 45 degrés dans les provinces de Zagora, Tata ou encore Boujdour. Et du football, pour finir, une minute de silence sera observée pendant la première demi-finale de la Coupe du Monde, un match qui opposera la France contre l'Espagne et qui aura lieu 10 ans jour pour jour après les attentats de Nice le 14 juillet 2016. L'autre demi-finale se jouera entre l'Argentine et l'Angleterre mercredi. C'est la fin de ce flash. Belle soirée à l'écoute de Média.

Et oui, chers amis You, c'est-à-dire vous et tout ce que nous faisons, c'est pour vous, bien évidemment, sur les ondes médias avec le groupe Disconnection, qui rime avec Collection, c'est-à-dire collection de tout ce qui s'est fait de plus beau dans le monde de la musique depuis des décennies, en plus des nouveautés, bien évidemment. Et c'est vrai que ce son de guitare basse à travers cette belle sonorité de Music House, ça donne vraiment envie d'écouter la suite du programme, parce que des sons qui attirent comme cela, eh bien vous pouvez les retrouver via les Nocturnes et les autres émissions 100% musique sur les ondes de médias. Eh bien, la preuve à l'appui tout de suite avec tout ce qui arrive, et j'aurai le grand plaisir de les annoncer dans un instant tout cela. En attendant, je vous souhaite à toutes et à tous, chers amis auditrices, chers amis auditeurs, une excellente soirée à l'écoute des programmes de médias.

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Eh bien, chers amis, la manière vintage avec laquelle on jouait de la guitare par le passé, mais vous savez, je veux dire une chose, s'il n'y avait pas eu ces guitaristes hors pair comme Jimi Hendrix, comme Johnny Winter et beaucoup d'autres, eh bien, certainement que la guitare n'aurait pas fait le super grand bond en avant comme elle a fait depuis le temps. Aujourd'hui, on a une pléiade de guitaristes absolument fabuleux dans les différents styles de musique. Et pour l'heure, eh bien, c'est certainement la plus célèbre chanson de Jimi Hendrix, Hey Joe, qui avait été reprise par plusieurs artistes pendant les années 70, entre autres le célèbre chanteur Johnny Hallyday. Tout le monde a repris Hey Joe de Jimi Hendrix. Et beaucoup de personnes ont appris la guitare, je veux dire la guitare électrique, en partant justement de cette chanson. Hey Joe, ils apprenaient les accords, ils apprenaient le solo, etc., etc. Et c'est comme cela dans la vie que l'on peut avancer lorsqu'on veut devenir un bon et un célèbre guitariste. Avec tout ce que nous avons écouté dans des styles différents, des nouveautés, des souvenirs, avec Feilberg, Fisk, Jan, JCG, Jace et Jimi Hendrix à l'instant. Et pour aller directement aux informations, voici une chanteuse qui a été très célèbre pendant notamment les années 80-90. Il s'agit de Kim Wilde et la voici avec une des plus belles reprises des Bee Gees qui s'intitule If I Can't Have You. Et aussitôt après les informations, la suite des nocturnes, saison midi. Merci de rester avec nous. À tout de suite.

Bonsoir à toutes et à tous, Cassandre Thomas avec vous. À la une ce soir, les échanges de frappes continuent au Moyen-Orient. Les rebelles du Yémen disent avoir visé un aéroport saoudien. Une attaque en riposte, disent-ils, aux frappes qui ont visé l'aéroport de Sanaa un peu plus tôt dans la journée. C'était une attaque que les Houthis avaient attribuée à Riyad. Notez que les rebelles du Yémen ont par ailleurs appelé les compagnies aériennes à éviter l'espace aérien saoudien. Du côté de l'Iran, 4 explosions ont été entendues dans le sud du pays, à proximité de la ville côtière de Bandar Abbas, près du détroit d'Ormuz ce soir. Une information rapportée par l'agence de presse iranienne IRNA qui ne donne pas pour l'heure d'indication sur la cause de ces explosions. Face à la réescalade des tensions dans la région, les consulats américains aux Émirats arabes unis suspendent leur rendez-vous du 13 au 15 juillet à cause de la situation sécuritaire régionale, d'après un communiqué. Et les États-Unis toujours vont par ailleurs reprendre le blocus des ports iraniens demain à 20h, heure universelle. C'est ce qu'annonce ce lundi l'armée américaine dans la foulée de la décision du président Donald Trump de rétablir ce blocus en représailles aux attaques de l'Iran. Et c'est dans ce contexte de reprise et d'intensification des affrontements entre l'Iran et les États-Unis que le président Donald Trump annonce ce soir qu'il prononcera un discours à la nation américaine ce jeudi. Message posté sur son réseau Truth Social. Le chef du gouvernement marocain, Aziz Arnouch, a représenté ce lundi à Doha le roi Mohamed VI pour présenter ses condoléances à la suite du décès hier du cheikh Hamad bin Khalifa Al Thani. L'émir de l'État du Qatar a remercié le souverain du Maroc. La délégation marocaine présente au Qatar comprenait également le ministre des Affaires étrangères, Nasser Bourita, ainsi que l'ambassadeur du roi Mohamed VI au Qatar, Mohamed Setri. En Europe, à présent, 9 pays et l'Ukraine ont créé une coalition purement défensive pour développer des capacités antibalistiques sur le continent. Objectif, soutenir Kiev face aux attaques aériennes de la Russie. Une décision prise à l'issue de la coalition des volontaires. 37 États qui soutiennent l'Ukraine dans cette guerre étaient aujourd'hui réunis à Paris. Notez également que la France et l'Ukraine se sont entendus sur une feuille de route qui prévoit l'acquisition par Kiev de 16 avions de combat Rafale et leurs armements. Enfin, Londres va participer auprès de 90 milliards d'euros de l'Union européenne à l'Ukraine. On reste en Europe pour terminer cette synthèse direction la Hongrie. Les députés ont adopté ce lundi un amendement constitutionnel pour évincer le président pro-Orban, Tamás Szulyok, de son nom et qualifié de marionnette de Viktor Orban par le Premier ministre Peter Magyar. 139 voix pour et 6 contre. Le vote a été boycotté par le parti nationaliste Fidesz de Viktor Orban. On rappelle qu'après 16 ans au pouvoir, le parti de l'ancien Premier ministre a été vaincu lors des élections législative d'avril. C'est la fin de cette synthèse. Merci de l'avoir suivi. Bonne soirée à l'écoute de Média.

Et oui, chers amis, avec beaucoup de plaisir, on se retrouve sur les ondes médias pour la suite de cette émission avec ce beau souvenir de l'année 2000, signé Sister to Sister. Et c'est vrai que dans le monde de la musique, il y a eu plusieurs groupes de sisters, c'est-à-dire des sœurs issues de la même famille, c'est normal, entre autres Sister Sledge et plusieurs groupes comme ceux-là. Il y a eu même les Braxtons, qui sont les trois sœurs de la plus célèbre, c'est-à-dire Toni Braxton. Et souvent on se dit, c'est qui les Braxtons? En fait, c'est un groupe de quatre sœurs, de celle qui a chanté tellement de hits mondiaux, Toni Braxton. Et voilà, chers amis, c'est vrai que par le passé, eh bien, on parlait de pop dance, puisqu'on avait écouté tout à l'heure, donc un petit peu dans ce style, la chanteuse Kim Wilde, mais il y a également Kylie Minogue qui chantait de la pop dance, etc. Maintenant, on ne dit plus vraiment pop dance, on dit plutôt electro dance ou synthé pop, etc. ou electro pop, vous voyez, parce que bon, ça a un petit peu changé au niveau des styles musicaux. Pourquoi? Parce que simplement la pop dance, elle se faisait avec, il pouvait avoir des guitares, il pouvait avoir de la guitare basse, il pouvait avoir de la batterie, etc. Tandis que dans l'électro, eh bien, la batterie, ben, elle n'existe pratiquement pas. Elle est remplacée par la drum machine, les guitares, il n'y en a presque pas. C'est remplacé par, bien évidemment, les claviers, etc., etc. Donc, c'est pourquoi, au fur et à mesure, les styles de musique prennent des appellations différentes. Chers amis auditrices, chers amis auditeurs, pour celles et ceux qui aiment bien le blues, voici un superbe bluesman. Et il s'appelle Kane Wayne Shepherd, et juste après il y aura une chanteuse qui est venue au blues grâce à Joe Bonamassa, Sandy Thumb. Merci infiniment pour votre fidélité à Médias. Je vous rappelle à 22h le journal et le retour de l'information. En attendant, place à la musique, sans écoute, à toutes et à tous.

Chers amis, l'excellent producteur allemand de musique électro qui de plus en plus va vers ce style immersif absolument, étant donné qu'il y a une belle immersion dans tout ce qui est, on va dire, Latino House et Afro House. Preuve supplémentaire avec ce que nous l'avons écouté à l'instant avec le featuring de S&S et puis également le featuring de Lil Baby. Et juste avant, donc, Glockenbach, Andrea Kor, la chanteuse du groupe The Corrs, et puis Max, en ouverture de séquence, et celle et ceux que j'avais annoncé tout à l'heure, donc, Monsieur Kenny Wayne, et Sandy Thumb avec featuring de Joe Bonamassa. Et pour aller directement au journal de 22h et aux informations, voici un excellent chanteur de rock, il s'appelle Monsieur Rothschild Andrew, et le titre, c'est sa plus célèbre chanson, The Way I Feel. Et aussitôt après, les informations et le journal de 22h, la suite des Nocturnes sur Média. Merci de rester avec nous, chers amis auditrices, chers amis auditeurs. Je vous souhaite à toutes et à tous une excellente soirée à l'écoute des programmes de Média.

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1: Bonsoir à toutes et à tous, Cassandre Thomas avec vous. Face aux pénuries de carburant engendrées par la guerre au Moyen-Orient et au blocus du détroit d'Ormuz, l'Afrique du Sud envisage de stocker 2 mois de réserves d'or noir, soit 36 millions de barils. Un impératif selon le document du ministère des Ressources minérales.

0: minérales et pétrolières sud-africains, rendu public ce lundi pour préparer le pays à d'éventuelles ruptures majeures. Le texte actuellement soumis à consultation publique impose des réserves obligatoires à l'État mais aussi au secteur privé. S'il est finalement adopté, il marquerait la première réforme du genre en Afrique du Sud depuis les années 1970. Au Sénégal, le président Bassirou Diomaye Faye va transformer le mouvement qu'il a porté au pouvoir en 2024 en parti politique. Le chef d'État a prévu un congrès consultatif le 8 août à Dakar, à la Dakar Arena, au moment où le match pour la prochaine élection présidentielle de 2029 semble déjà connu. Bassirou Diomaye Faye versus Ousmane Sonko, son ancien bras droit et premier ministre, maintenant président de l'Assemblée nationale et chef de file du PASTEF, le parti ultra dominant à l'Assemblée avec 136 sur 165. Ce combat pour la présidence s'illustre en ce moment avec la réforme de la Constitution, invalidée la semaine dernière, on le rappelle, par le Conseil constitutionnel, après avoir été adoptée fin juin à l'Assemblée nationale. C'est le président Diomaye Faye qui a saisi le Conseil des sages pour bloquer cette réforme qui lui était défavorable. Mamadou Diouf, historien et spécialiste de l'Afrique, revient en détail sur ce projet et revient également sur le duel Diomaye Faye-Sonko.
1: Il y a effectivement un affrontement institutionnel, puisqu'on diminue le pouvoir du président de la République, on augmente le pouvoir du président de l'Assemblée nationale, on augmente le pouvoir du président du Premier ministre. En quelque sorte, la réforme était en train de faire glisser le Sénégal d'un régime présidentialiste à un régime parlementaire. Et comme on le sait, dans un régime parlementaire, c'est l'Assemblée qui va décider de qui va être le Premier ministre. Donc l'Assemblée, avec la majorité de PASTEF en termes de députés, aurait pu choisir un Premier ministre et on aura en ce moment une véritable cohabitation. Parce que ce qu'on veut avoir actuellement, ce n'est pas une cohabitation, c'est une crise qui est née à l'intérieur d'un parti politique et qui fait que le président et le président de l'Assemblée nationale ne se retrouvent pas du même côté actuellement.
0: C'était l'historien et spécialiste de l'Afrique, Mamadou Diouf, au micro de Paul-Lionel Kivigère. Autre réforme des institutions, le Bénin supprime provisoirement la Commission électorale nationale autonome, dont le mandat des membres arrive à terme demain. Une décision adoptée par le Parlement béninois ce vendredi 10 juillet, qui vise à ouvrir une réflexion sur la restructuration de l'organe de gestion des élections. Objectif, l'adapter à la nouvelle architecture institutionnelle du système électoral d'après l'agence de presse AP. News. Le personnel de la commission, pour sa part, sera mis à la disposition de la fonction publique pendant la période de transition. Accident de la route en Côte d'Ivoire, 24 personnes sont mortes et 36 blessées, prises en charge par les secours, indique le ministère des Transports ce lundi. Un autocar a chuté dans un ravin, c'était ce matin, alors que le véhicule reliait Odiéné à Yamoussoukro. 69 personnes étaient à bord. Alors que le pays est en pleine saison des pluies, les autorités appellent à la plus grande vigilance, à une vigilance absolue sur les routes et demandent à l'ensemble des usagers de respecter strictement le code de la route. Sur la route, toujours du côté de la Tunisie, à présent, les taxis sont en grève. Les difficultés de mobilité se sont invitées dans le quotidien de milliers de citoyens ce lundi. Une grève des professionnels du transport public non régulier a paralysé une grande partie du secteur. Les explications de notre correspondante à Tunis, Yosser Belkhiria, on l'écoute.
2: De 5h à 21h, les taxis individuels, les taxis collectifs, les taxis touristiques, les louages et les véhicules de transport rural ont largement cessé leurs activités à l'appel de la Fédération nationale du transport relevant de l'ITICA. Les professionnels dénoncent le non-respect des engagements pris par le ministère de transport, notamment concernant la révision des tarifs promises depuis plusieurs mois, puis reportées à plusieurs reprises. La mobilisation intervient malgré l'appel de la Fédération générale du transport de l'UGTT à ses adhérents à poursuivre le travail et à ne pas participer au mouvement. Mouaz Salemi, vice-président de la Fédération du transport.
3: Il s'agit de la reprise d'une grève qui avait été suspendue le 27 avril 2026 à la suite de l'intervention de Samir Majoul, président de l'UTICA, auprès des autorités de tutelle. Malheureusement, pour la deuxième fois consécutive, les engagements et les accords signés n'ont pas été respectés. Nos principales revendications portent sur l'accélération de la révision de la loi qui régit régit le secteur depuis 2004, l'élaboration d'un cahier de charges encadrant les applications de transport, ainsi que la mise en place d'un système d'exploitation par station. Les autorités continuent malheureusement d'adopter une politique de temporisation et de marginalisation à l'égard d'un secteur qui regroupe plus de 55 000 véhicules de transport public non réguliers et fait vivre plus de 150 000 personnes.
2: Selon les organisations professionnelles, cette grève est maintenue jusqu'à 21 heures sur l'ensemble du territoire. Le ministère du Transport n'avait pas annoncé à ce stade la reprise des négociations, tandis que les usagers ont dû se tourner vers leurs véhicules personnels ou les transports publics réguliers pour leurs déplacements. Depuis Tunis, Youssef Belkhiraya pour Média.
0: Notre correspondante en Tunisie, Youssef Belkhiraya, pour terminer cette synthèse. C'est la fin. Merci beaucoup de l'avoir suivi et belle suite des programmes sur Média.

Et oui, chers amis, l'emprise des Nocturnes sur les ondes médiaques, cette nouveauté signée, bien évidemment, Illenium, la Roux de la partie également, et plusieurs artistes qui arrivent au fur et à mesure. Donc, Illenium à l'instant, et puis le programme va se poursuivre avec Craig David et d'autres chansons que vous allez certainement adorer. Et comme d'habitude, on se retrouve dans un instant pour la suite de cette émission. Chers amis auditrices, chers amis auditeurs, merci infiniment pour votre fidélité à Midi 1. Je vous souhaite à toutes et à tous une excellente soirée à l'écoute de nos programmes.

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C'est vrai que le groupe Within Temptation a créé un nouveau style de rock et c'est vrai que ce rock qui est absolument spatial et bien a retenu l'attention de plusieurs personnes, ce qu'on appelle le public bien évidemment, les fans qui au fur et à mesure sont partis avec beaucoup d'intelligence vers ce groupe. Mais vous savez que dans le monde de la musique, il y a de nombreux artistes qui créent un style nouveau. Lorsqu'il y a eu les Beatles au début des années 60, c'était un style que nous n'avions jamais écouté auparavant. Lorsque c'était Elvis Presley, la même chose au début des années 60, c'était un style que personne n'avait écouté, à telle enceinte que lorsque Elvis Presley s'était présenté à une maison de disques pour enregistrer, enfin essayer d'enregistrer un 45 tours avant de leur proposer un album, la secrétaire de la lui avait demandé « Mais quel style vous chantez ?» Et lui, il avait répondu « Comment ça, quel style vous chantez ?» Je dis, ben oui, mais quel style vous chantez, monsieur Elvis Presley? Parce qu'à l'époque, personne ne le connaissait. Il avait dit, mais je chante mon style, je ne chante comme personne. Ce que je chante, vous ne l'avez jamais entendu. Et c'est comme cela qu'elle avait pris un rendez-vous pour justement essayer de lui faire enregistrer une chanson. Mais ce n'était pas facile, vraiment, ce n'était pas facile et on en parlera en d'autres occasions. Pour l'heure, avec notre cher ami Abdelnour à la réalisation, on va écouter notre superbe chanson, mais dans un autre style. Mais heureusement, sur la station de radio que tout le monde adore, Média. Avec Gloria Estefan, eh oui. En fait, il y a eu Carlos Santana qui a lancé cette belle fusion. Ensuite, il y a eu Gloria Estefan.

Chers amis, la célèbre chanteuse Gloria Estefan, qui dans le monde latino a certainement ouvert la voie par sa conception des choses à d'autres chanteuses, et entre autres, on ne l'oubliera jamais assez, Camila Cabello, qui est la nouvelle star de la musique latino-pop. Et voilà, c'est donc la chanson One Name Instant. Gloria Estefan, qui à l'âge de 8 ans, eh bien, avait rejoint sa grand-mère qui habitait en Floride, et à Miami exactement. Et puis un petit peu plus tard, eh bien, elle a dû certainement s'inspirer de ce qu'avait fait Carlos Santana, qui avait fusionné avec beaucoup d'intelligence la musique salsa avec le rock. Il se trouve que Gloria Estefan a fusionné la musique pop, la musique latino également, avec la musique rock, et ça a donné quelque chose d'absolument fabuleux. Chers amis auditrices, chers amis auditeurs, sans plus tarder, on va poursuivre le programme avec une belle séquence avec la célèbre chanteuse de folk and rock, Tracy Chapman, You're the One, et plusieurs autres chansons que j'aurai le grand plaisir de désannoncer dans un instant. Merci infiniment pour votre fidélité à Midi 1. Et merci également à notre cher ami Abdelnour qui réalise comme un champion cette émission. Chers amis auditrices, chers amis auditeurs, on se retrouve dans un instant. Je vous souhaite à toutes et à tous une excellente soirée à l'écoute de nos programmes.

amis, c'est vrai que pendant l'été, on adore les nouveautés, notamment dans le monde de la musique dance, comme cette, celle de, que nous venons d'écouter à l'instant, signée Clapton, Oliver Tree de la partie Duke and Jones, avec toujours des chansons tout à fait récentes et intéressantes, sans oublier après la séquence dance, enfin il y aura autre chose, mais avant la séquence dance, il y a une belle séquence de musique country et de musique folk avec Tracy Chapman, You're the One, Luke Combs et Tammy Wynette également. Et sans plus tarder, notre cher ami Abdonour, qui réalise comme un champion cette émission, va se faire un plaisir de faire de très beaux mixages de la séquence qui arrive et qui commence avec le chanteur Bruno Mars. On se retrouve dans un instant et je vous rappelle à 23h précisément, vous avez rendez-vous avec le journal et les informations. En attendant, je vous laisse apprécier le programme. Je vous souhaite à toutes et à tous une excellente soirée et merci d'être toujours fidèles à Média.

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Et voilà, chers amis, Rick Astley a un instant qui s'est beaucoup inspiré de la musique soul à travers cette chanson. C'est vrai que c'est une belle fusion entre la musique pop et la musique soul. Et en fait, il s'est beaucoup inspiré également de ce que font les boys bands, comme Take That, par exemple, sauf qu'il a apporté au niveau de sa carrière en solo un plus, parce que ce sont des chansons qui sont, il faut bien le reconnaître, très mûres. Il y a beaucoup de maturité dans les chansons de Rick Astley. Avec tout ce que nous avons écouté juste avant, Bruno Mars, bien évidemment, 50 Cent de la partie, mais enfin, c'est pas lui qui chante, hein, c'est, vous savez, ce sont des voix clonées des artistes, bien évidemment, c'est, et ceci est possible avec l'intelligence artificielle, étant donné que cette version, ben, c'est une version signée IA. Oh. Et pour aller directement au journal de 23h, voici une superbe chanson signée Digit Osawa avec CY.

0: Bienvenue à vous sur les ondes de Médien. Sans plus tarder, voici vos prévisions météo.
1: Au Maroc, le temps sera le matin partiellement nuageux à souvent ensoleillé au sud de la ligne Azilal Agadir et clair sur le reste du pays. Côté température, il fera 27 degrés à Rabat et Casablanca, il fera 28 degrés à Tanger, 33 degrés à Laayoune avec un temps partiellement nuageux et venteux, prévoir 38 degrés à Marrakech, il fera 30 degrés à Agadir, 34 degrés à Fès, 39 degrés à Oujda ou encore 27 degrés à Essaouira. En Algérie, le temps sera le matin ensoleillé sur l'ensemble du pays. Le mercure, de son côté, affichera 31 degrés à Alger, 45 degrés à Chlef, il fera 37 degrés à Tamanrasset, 44 degrés à Biskra, 48 degrés à Adrar, il fera 31 degrés à Oran ou encore 44 degrés à Constantine. En Tunisie, prévoir le matin un temps ensoleillé sur l'ensemble du pays. Le thermomètre de son côté indiquera 42 degrés à Tunis, 34 degrés à Medellin, 43 degrés à Tozeur, il fera 38 degrés à Sousse, 32 degrés à Djerba, 41 degrés à Bizerte ou encore 33 degrés à Sfax.
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3: Bonsoir à toutes et à tous, Cassandre Thomas avec vous. À la une, les attaques se sont poursuivies et intensifiées aujourd'hui dans la région du Golfe. Loin de la voie diplomatique, Téhéran privilégie désormais une logique escalatoire en menaçant les pays du Golfe. C'est l'avis d'un expert, vous l'entendrez. Au Maroc, fin de session parlementaire et fin de mandat bientôt pour les députés. Si les présidents des deux chambres dressent un bilan positif des derniers mois, de nombreuses réformes n'ont pas abouti. Parmi elles, code pénal, caisse des retraites ou encore code de la famille. On fait le point dans cette édition. En Tunisie, les taxis ont fait grève toute la journée. Circulation difficile pour des milliers de citoyens. Les professionnels du transport public non régulier demandent que s'accélère la réforme du secteur correspondance à venir. À Paris, la coalition des volontaires s'est réunie ce lundi après 6 mois sans sommet. Principal projet dévoilé aujourd'hui, une nouvelle entente de 9 pays et l'Ukraine pour développer des capacités anti-balistiques sur le continent. Le détail de notre correspondante à venir. Côté sport, on connaît le nom de l'arbitre qui dirigera les premiers.

0: Première demi-finale de la Coupe du Monde. France-Espagne, c'est demain. L'arbitre salvadorien Ivan Barton a été désigné par la FIFA. C'est l'un des meilleurs, vous l'entendrez dans son portrait. À la une ce soir, des échanges de frappes s'intensifient entre l'Iran et les États-Unis. L'armée américaine annonce avoir lancé une nouvelle salve de frappes contre l'Iran. Troisième nuit consécutive, précise le commandement militaire américain pour le Moyen-Orient sur X. Et en face, Téhéran riposte et indique avoir ciblé un navire américain jugé hostile avec des missiles de croisière. Et l'armée iranienne affirme par ailleurs avoir ciblé un système de missiles Patriot américain au Koweït. L'Iran aussi assuré ce lundi que toute coopération des pays de la région avec les États-Unis constituerait un acte de guerre, une menace qui cible directement les pays du Golfe et qui prend place dans une logique escalatoire de ce conflit. Explication de David Rigoulet-Rose, chercheur à l'Institut français d'analyse stratégique, rédacteur en chef de la revue Orient Stratégique.
1: Aujourd'hui, effectivement, l'Iran considère que, enfin, le régime iranien qu'il est habilité à décider de ce que doit être la politique des pays riverains, notamment par rapport aux États-Unis, ce qui sera difficilement recevable pour ces pays en question, qui commencent à être très inquiets, et donc qui va au contraire plutôt percevoir la menace iranienne comme un prétexte pour souder davantage encore ces pays qui sont pas tous sur la même ligne. Mais là, manifestement, même ceux qui étaient enclins à une certaine compréhension vis-à-vis de Téhéran se retrouve frappé, je pense notamment au Qatar ou à Ouman, ça va certainement renforcer une ligne moins conciliante de l'ensemble des pays de la région.
0: C'était David Rigoulet-Rose, chercheur à l'Institut français d'analyse stratégique et auteur du livre « La République islamique d'Iran en crise systémique ». Il était au micro de Paul-Lionel Kivigère. Le Parlement marocain a conclu ce lundi la deuxième session législative ordinaire de l'année. C'était la dernière session avant les élections législatives de septembre et donc avant le renouvellement de la Chambre des représentants et de celle des conseillers. Une session dite de printemps marquée par la guerre au Moyen-Orient qui a pesé sur l'économie du royaume, par aussi une augmentation des prix du mouton au moment de l'Aïd ou encore les fortes chaleurs qui rappellent la nécessité d'adapter le pays au changement climatique. Au terme de cette dernière session, le président de la Chambre des conseillers, Mohamed Ould Errachid, a présenté un bilan marqué par une activité législative record. Pourtant, de nombreux textes clés sont encore en suspens, faute de consensus, comme le rappelle Mustapha Sehemi, professeur de droit et politologue. Écoutez-le.
2: S'il y a bien eu un texte adopté pour ce qui est de la profession d'adoul et d'avocat, l'ensemble de la réforme du code pénal n'a pas été mené pour des raisons d'absence de consensus, évidemment, mais aussi une incapacité du gouvernement à nourrir et à organiser ce consensus. Voilà donc un grand texte qui est celui du code pénal qui est en panne. J'y ajoute évidemment deux autres textes sur la table qui sont extrêmement importants. Là, c'est le texte sur la réforme des caisses de retraite, une réforme qui avait été annoncée par le gouvernement depuis des années, annonce réitérée l'année dernière et par le chef du gouvernement et par la ministre de l'économie et des finances, et puis celle-ci vient de dire que ce cabinet n'était pas en mesure de présenter une réforme des caisses de retraite en donnant cette raison, il y a absence de consensus. Autre grand dossier en panne, évidemment, et c'est assez surprenant, c'est la réforme du code de la famille, la Moudawana, qui est un chantier royal lancé par le souverain voici 3 ans. Pour l'instant, ce texte est en panne depuis décembre 2024 et il n'a pas avancé d'un iota.
0: C'était Mustapha Sehemi, professeur de droit et politologue, au micro de Paul-Lionel Kivigère. Le chef du gouvernement marocain, Aziz Arnouch, a représenté ce lundi à Doha le roi Mohamed VI pour présenter ses condoléances à la suite du décès hier du cher Hamad bin Khalifa Al-Thaïn. L'émir de l'État du Qatar a remercié le souverain du Maroc. La délégation marocaine au Qatar comprenait également le ministre des Affaires étrangères Nasser Bourita, ainsi que l'ambassadeur du roi Mohamed VI au Qatar, Mohamed Setri. En Tunisie, les difficultés de mobilité se sont invitées dans le quotidien de milliers de citoyens ce lundi. Une grève des professionnels du transport public non régulier a paralysé une grande partie du secteur. Les principaux acteurs de cette mobilisation dénoncent une politique de procrastination de la part du gouvernement et son non-respect des accords conclus avec le secteur. Les explications de notre correspondante à Tunis, Yosser Belkhiria.
3: De 5h à 21h, les taxis individuels, les taxis collectifs, les taxis touristiques, les louages et les véhicules de transport rural ont largement cessé leurs activités à l'appel de la Fédération nationale du transport.

0: le vent de l'Utica. Les professionnels dénoncent le non-respect des engagements pris par le ministère de Transport, notamment concernant la révision des tarifs promise depuis plusieurs mois, puis reportée à plusieurs reprises. La mobilisation intervient malgré l'appel de la Fédération générale du transport de l'UGTT à ses adhérents à poursuivre le travail et à ne pas participer au mouvement. Mouaz Salemi, vice-président de la Fédération du transport.
1: Il s'agit de la reprise d'une grève qui avait été suspendue le 27 avril 2026 à la suite de l'intervention de Samir Majoul, président de l'UTICA, auprès des autorités de tutelle. Malheureusement, pour la deuxième fois consécutive, les engagements et les accords signés n'ont pas été respectés. Nos principales revendications portent sur l'accélération de la révision de la loi qui régit le secteur depuis 2004, l'élaboration d'un cahier de charges encadrant les applications de transport, ainsi que la mise en place d'un système d'exploitation par station. Les autorités continuent malheureusement d'adopter une politique de temporisation et de marginalisation à l'égard d'un secteur qui regroupe plus de 55 000 véhicules de transport public non réguliers et fait vivre plus de 150 000 personnes.
0: Selon les organisations professionnelles, cette grève est maintenue jusqu'à 21 heures sur l'ensemble du territoire. Le ministère du Transport n'avait pas annoncé à ce stade la reprise des négociations, tandis que les usagers ont dû se tourner vers leurs véhicules personnels ou les transports publics réguliers pour leurs déplacements. Depuis Tunis, Youssef Belkhiraya pour Média.
2: On traverse la Méditerranée direction Paris. 37 chefs d'État et de gouvernement étaient réunis ce lundi pour afficher leur soutien à l'Ukraine et accroître leur aide aux pays en guerre. Alors, et la guerre continue entre Kiev et Moscou. Le président ukrainien Volodymyr Zelensky s'est pourtant rendu à cette réunion. Le bilan avec notre correspondante à Paris, Fanny Baye.
3: Des systèmes de défense aérienne, des intercepteurs et des moyens de longue portée. Dans une déclaration commune, les membres de la coalition des volontaires se sont dit prêts à accentuer leur soutien militaire à l'Ukraine. Autre annonce officialisée par le président français Emmanuel Macron à la suite de la réunion.
4: À l'initiative du président Zelensky, nous avons réuni un peu plus tôt une coalition nouvelle, la coalition antibalistique, réunissant 8 pays au total avec nos industriels, qui va permettre d'accélérer de manière très concrète la défense antibalistique de l'Ukraine.
3: Une nouvelle coalition à laquelle participeront la France, le Royaume-Uni, le Danemark, l'Allemagne, l'Italie, les Pays-Bas, la Norvège, l'Espagne, la Suède et l'Ukraine. Sur l'aspect purement bilatéral entre Paris et Kiev, le chef d'État français a aussi fait le point sur différents engagements pris entre les deux pays.
4: Sur la défense antiaérienne, d'une part, avec l'acquisition par l'Ukraine d'une première série de batteries SAMT de nouvelle génération, et sur la modernisation de la chasse ukrainienne d'autre part, avec le projet d'acquisition de 16 rafales et du système d'armement qui les accompagne, dont les premiers doivent voler dans les airs ukrainiens dès 2028-2029. Avec les formations qui se tiendront dès les prochains mois.
3: Enfin, un point sur la force multinationale pour l'Ukraine. L'Elysée a indiqué qu'elle commencerait des exercices pour démontrer, je cite, sa crédibilité avant de pouvoir se déployer sur le terrain une fois que les armes se seront tues entre Kiev et Moscou. À Paris, Fanny Baye pour Média.
2: Et sur le terrain, une série d'explosions a été entendue ce soir à Kiev après une alerte aux missiles, rapportent les journalistes de l'AFP sur le terrain. On reste en Europe, en Hongrie. À présent, les députés ont adopté ce lundi un amendement constitutionnel pour évincer le président pro-Orban. Tamás Szulyok, de son nom, est qualifié de marionnette de Viktor Orban par le Premier ministre Peter Magyar. 139 voix pour et 6 contre. Le vote a été boycotté par le parti nationaliste Fidesz de Viktor Orban. On rappelle qu'après 16 ans au pouvoir, le parti de l'ancien Premier ministre a été vaincu lors des dernières élections législatives en avril. C'est un arbitre salvadorien qui dirigera la première demi-finale de la Coupe du Monde de football entre la France et l'Espagne. Le choix s'est porté sur Ivan Barton. Il a déjà arbitré 3 rencontres lors de ce mondial. Hakim Tamim nous dresse son portrait.
5: C'est un arbitre encore jeune, 35 ans, mais expérimenté dans la zone CONCACAF, c'est-à-dire la Confédération de football d'Amérique du Nord, d'Amérique centrale et des Caraïbes. Il fait partie des meilleurs. Il a dirigé 3 rencontres lors de ce tournoi, c'est-à-dire la Coupe du Monde. Il est entré dans l'histoire en devenant le premier arbitre à appliquer l'article 4 de la loi 12, dite loi Vinicius, le fait d'expulser tout joueur qui se couvre la bouche en s'adressant à un adversaire. Il avait exclu le Paraguayen Miguel Almirón face à la Turquie. Turquie. Depuis, il a arbitré le match du groupe entre le Japon et la Suède et aussi le match des huitièmes de finale entre la Suisse et la Colombie. À cette occasion, la plateforme des arbitres du monde, spécialisée dans l'analyse des performances des hommes en noir, l'a désigné comme meilleur arbitre des huitièmes de finale.
2: En bref, pour finir, Mohamed Ouahbi, le sélectionneur des Lions de l'Atlas, tient une conférence de presse ce mardi à Salé à partir de 17h. Ce sera l'occasion pour lui de dresser un bilan de l'équipe marocaine dans ce mondial, d'expliquer ses choix et de tirer des enseignements pour les compétitions à venir. C'est la fin de cette édition. Merci de l'avoir suivi et belle soirée à l'écoute de Médias.
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Et bien, chers amis, la reprise des Nocturnes, saison 2 médias, avec notre cher ami également Abdenour à la réalisation. Et vous, chers amis, chers amis auditeurs, toujours présents, toujours fidèles à médias, avec Kenny G à l'instant et cette belle chanson avec Al Neville, qui fait partie des Neville Brothers, bien évidemment, ce sont quatre frères qui chantent ensemble, mais c'est surtout Al Neville, parmi les quatre frères, qui a fait une très très grande carrière dans la musique, dans le monde de la musique soul et la musique, bien évidemment, R&B. Et sans plus tarder, on poursuit le programme avec une superbe reprise d'une chanson signée Monsieur Joe Cocker au niveau de la version. Et on se retrouve dans un instant pour désannoncer tout cela. Chers amis auditrices, chers amis auditeurs, merci infiniment pour votre fidélité à Midi 1. Et merci également à notre cher ami Abdenour qui réalise cette émission. Je vous souhaite à toutes et à tous une excellente soirée à l'écoute de nos programmes.

Voilà, chers amis, la célèbre chanteuse Rosa Lopez avec Mi Amor Eres Tu, et bien évidemment, c'est la reprise du groupe Scorpions, Still Loving You. Avec tout ce que nous avons écouté juste avant, avec entre autres artistes Nina Simone, avec le fameux Don't Let Me Be Misunderstood, également de la partie, Joe Cocker, Anastasia, Maggie Rogers, Vince Gill, qui au départ était un chanteur de musique country, donc un chanteur country qui, au début des années 90, avait rejoint le célèbre groupe californien de rock, bien évidemment les Eagles. Et si vous venez de nous rejoindre, eh bien merci infiniment pour votre fidélité à Midian, et on poursuit le programme avec cette superbe balade Funky Soul signée Stevie B, qui s'intitule Because I Love You, et d'autres superbes chansons qui seront bien évidemment au menu de la réalisation par notre cher ami Abdelnour. Chers amis auditrices, chers amis auditeurs, merci infiniment pour votre fidélité à Midian. Je vous rappelle à minuit exactement le retour de l'information. En attendant, je vous laisse apprécier le programme et je vous souhaite à toutes et à tous une très bonne soirée et une excellente écoute.

Et voilà, chers amis, on arrive pratiquement au terme de cette émission avec ce superbe morceau de style smooth jazz avec Pete Escovedo, Gerald Albright, la partie et George Duke également. Sans oublier ce que nous avons écouté juste avant avec Kenny Latimore et Stevie B en ouverture de séquence. À ne pas confondre avec John B, parce qu'il chante un petit peu dans le même style, mais dans le monde de la musique, on va dire, les ballades pop soul, il y a John B et Stevie B qui ont été très célèbres, surtout pendant les années 90. Et pour clore le programme, voici la chanteuse Beth Hart avec le featuring du célèbre guitariste et chanteur de blues, Monsieur Joe Bonamassa, et une de leurs plus belles chansons qui s'intitule I Take Care of You, qui en toute beauté nous mène directement aux informations de minuit. Chers amis auditrices, chers amis auditeurs, merci infiniment pour votre fidélité à Médias. Merci également à notre cher ami, bien évidemment, Abdelnour, qui a réalisé cette émission. Je vous souhaite à toutes et à tous une excellente fin de soirée à l'écoute des programmes de Médias.

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1: Bonsoir à toutes et à tous, Cassandre Thomas avec vous. À la une, les 12 diplomates burkinabés qui étaient en poste à Paris sont tous de retour à Ouagadougou. Ils ont été reçus ce lundi par le ministre des Affaires étrangères. Cette décision intervient après la rupture des relations diplomatiques avec la France, décidée, on le rappelle, le 26 juin par le Burkina Faso. Début juillet, tous les diplomates français avaient quitté Ouagadougou et leurs homologues burkinabés avaient en réciprocité jusqu'au 6 juillet pour partir de France. En République démocratique du Congo, c'est un nouveau procès aussitôt reporté. Ce lundi, l'ancien ministre de la Justice, Constant Mutamba, comparaissait à Kinshasa aux côtés de l'ancien coordinateur du Fonds de réparation et d'indemnisation des victimes des activités illicites de l'Ouganda en RDC. Ils sont accusés d'avoir détourné plus de 20 millions de dollars destinés à l'indemnisation des victimes de Kisangani. Mais Constant Mutamba affirmait ne pas avoir été régulièrement informé de cette procédure et a demandé un délai pour consulter le dossier. Demande acceptée par la Cour qui a donc reporté le procès au 27 juillet. Accident de la route en Côte d'Ivoire. 24 personnes sont mortes et 36 blessées. Prise en charge par les secours, indique le ministère des Transports. Un autocar a chuté dans un ravin ce matin alors que le véhicule reliait Odiné à Yamoussoukro. 69 personnes étaient à bord alors que le pays est en pleine saison des pluies. Les autorités appellent à la plus grande vigilance et demande à l'ensemble des usagers de respecter strictement le code de la route. Au Bénin, à présent, la 7e réunion ministérielle du processus des États africains atlantiques s'est tenue ce lundi dans la capitale. À cette occasion, le ministre marocain des Affaires étrangères, Nasser Bourita, a appelé à faire de l'espace afro-atlantique un acteur de la gouvernance océanique mondiale. Parmi les piliers de cette intégration figurent, selon le responsable marocain, la sécurité maritime, les corridors logistiques verts et la transition énergétique durable. Notez que le ministre n'était pas présent, mais son allocution a été lue en son nom par l'ambassadeur du Maroc au Bénin. On reste au Bénin. Cotonou supprime provisoirement la Commission électorale nationale autonome, dont le mandat des membres arrive à terme demain, aujourd'hui, ce mardi 14 juillet. Une décision adoptée par le Parlement béninois vendredi 10 juillet qui vise à ouvrir une réflexion sur la restructuration de l'organe de gestion des élections. Objectif, l'adapter à la nouvelle architecture institutionnelle du système électoral, d'après l'agence de presse News. Le personnel de la commission, pour sa part, sera mis à la disposition de la fonction publique pendant la période de transition. En bref, pour finir, le Nigeria a atteint son plus haut niveau de production de pétrole depuis 6 ans, dépassant son quota OPEP. Annonce faite par les autorités ce week-end avec une moyenne de 1,56 million de barils par jour, soit 104% de son quota fixé par l'OPEP. Premier producteur de pétrole en Afrique, le pays a augmenté sa production ces dernières années, notamment grâce à une lutte renforcée contre les vols. C'est la fin de cette synthèse. Merci de l'avoir suivi et belle soirée à l'écoute de Média.

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1: Et c'est un plaisir de vous retrouver pour On en parle en ce début de journée, début de semaine. J'espère que tout se passe à merveille pour vous. Notre ami Jamel à la réalisation. Restez avec nous, je vous donne le petit programme du jour juste après une petite parenthèse musicale qu'on démarre sans plus tarder avec Sean Paul et Sacha. I'm still in love with you. Très belle écoute.
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I'm still in love with you, Jean-Paul et Sacha sur Média au programme aujourd'hui dans On en parle. On parlera tout d'abord du leisure sickness, puisqu'apparemment on tombe toujours malade en vacances. Pourquoi, comment, je vous dirai tout dans un instant. On parlera également du cortisol mocktail, le cocktail anti-stress qui réduit le taux de cortisol et favorise le bien-être mental. On parlera également beauté un peu plus tard. Et sinon, pour la troisième et dernière partie d'On en parle, nous serons en direct avec une habituée de l'émission, coach Mona Skrli. Elle est coach professionnelle, psychologue du travail et DG de Coach to Win. Aujourd'hui, elle va nous donner quelques petites astuces pratiques pour vraiment décompresser pendant les vacances sans trop penser au travail. Elle répondra à toutes nos questions. Elle sera en direct avec nous dans un tout petit moment. Ce sera pour la troisième et dernière partie d'On en parle. En attendant, un peu de musique. Allez, Maroon 5, c'est tout de suite.

You Got It Bad, Usher sur Medium. Comme convenu, on parle donc du leisure sickness. C'est un scénario que l'on connaît presque tous. Le corps flanche dès les premiers jours de vacances. Mal de gorge, migraine, fatigue soudaine, parfois une vraie fièvre. Comme si l'organisme attendait le premier jour de repos pour lâcher enfin ce qu'il retenait depuis des mois. Ce phénomène a un nom, le leisure sickness, c'est littéralement la maladie des loisirs. Il désigne cette baisse d'immunité qui survient au moment précis où l'on relâche la pression après une période prolongée de stress continu. Plusieurs études s'y sont intéressées, notamment celle de Sontag sur la récupération psychologique, sur les liens entre stress chronique et santé physique. Toutes convergent vers un même constat. Le corps a besoin de temps pour comprendre qu'il peut enfin se poser et relâcher la pression. Alors qu'est-ce que le leisure sickness? Le problème, c'est que la bascule ne se fait pas en un claquement de doigts. Après des mois en état d'hypervigilance, de charge mentale, de nuits écourtées, le système nerveux reste en alerte bien après le corps, soit physiquement arrêté. Les travaux donc sur le stress chronique et sur la prise de décision sous tension éclairent ce décalage. Il faut souvent plusieurs jours pour que le cortisol redescende réellement, que la digestion se stabilise, que le sommeil retrouve sa qualité réparatrice. Résultat, les 3 ou 4 premiers jours de vacances ne sont pas encore des vacances. Ce sont des jours de convalescence. Où l'on paie, sans le savoir, la facture de l'année écoulée. Alors, c'est précisément ce constat qui a donné naissance au Summer Reset. Le programme est imaginé par des coachs en wellness. Plutôt que de subir cette phase de décompression une fois sur place, autant préparer le corps et le système nerveux en amont pour arriver en vacances déjà disponibles. S'il s'agit de... En gros, de désamorcer en amont ce qui empêche de profiter pleinement des vacances une fois sur place. Se reposer avant de se reposer, l'idée peut sembler paradoxale. Elle répond pourtant à une réalité psychologique et physiologique bien documentée. Sans préparation, le corps met du temps à comprendre qu'il peut enfin ralentir. Anticiper cette bascule, c'est s'offrir la possibilité rare d'être pleinement présent dès les premières heures de vacances plutôt que d'attendre la fin du séjour pour enfin se sentir soi-même. Le programme donc s'articule autour de leviers concrets, pensés pour agir en synergie plutôt que seul, une alimentation anti-inflammatoire, un sommeil réparateur, un mouvement adapté aux besoins réels du corps, une régulation du système nerveux et des pratiques de développement personnel du matin jusqu'au soir. Alors l'objectif commun à ces 5 axes porte un nom précis, c'est l'homéostasie, cet équilibre physiologique, mental et émotionnel qu'un rythme d'année trop effréné finit par éroder. Au-delà de la seule dimension physique, il y a un autre pilier très intéressant et très important, reprendre le contrôle de son attention. Ces pratiques invitent à un changement de posture plus profond, réapprendre à être plutôt qu'à faire. Et dans un quotidien où l'action prime presque toujours sur la présence, ces espaces, on va dire ces parenthèses de reconnexion à soi permettent de sortir du mode pilote automatique et de renouer avec des décisions plus alignées et moins réactives. Voilà, en gros, ce qu'on pouvait dire du sickness leisure, le concept de tomber malade, si on peut l'appeler ainsi, pendant les vacances. Restez avec nous, on se retrouve dans un instant. Je vous propose, en attendant, Since Emilia, tout le bonheur du monde. Excellente écoute à toutes et à tous, et à tout de suite.

Cassis sur Médian. Si vous venez à peine de nous rejoindre, bienvenue à vous pour cette suite dans L'En Parle. Et dans un tout petit moment, on parlera notamment du cortisol mocktail. C'est un cocktail anti-stress qui réduit le taux de cortisol et favorise le bien-être mental. En attendant, on va apprécier ensemble un petit son signé Magic System, premier Gaou. Très très belle écoute.

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1: Deuxième partie d'On en parle. Si vous venez à peine de nous rejoindre, bienvenue à vous. Dans un tout petit moment, on parlera de ce cortisol mocktail, en quoi ça consiste, quelle est sa composition. Je vous donnerai tous les détails juste après un peu de musique. Justin Bieber et Ludacris pour Baby. Très belle écoute.